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0: Il est 5h, Nostalgie s'éveille, tous les tubes 80 après 2 minutes d'info. Bonjour Patrice Pavot.
1: Bonjour Julien, bonjour à tous. La France sort progressivement d'un épisode caniculaire historique. Après 11 jours de forte chaleur, plus aucun département n'est placé en vigilance rouge. 22 restent toutefois en vigilance orange canicule, principalement sur l'Est en région parisienne. Si les températures deviennent plus respirables, les autorités sanitaires restent mobilisées. Santé publique France fait état d'environ 1000 décès supplémentaires depuis mercredi dernier par rapport au mois précédent. Bilan qui pourrait encore s'alourdir. Les risques d'orage demeurent également élevés dans plusieurs régions sur le quart Nord-Est. Le Parlement doit adopter définitivement aujourd'hui une proposition de loi contre l'ultra fast fashion. Le texte vise principalement les plateformes de vente de vêtements à très bas prix comme Shein. Parmi les mesures prévues figurent des pénalités financières et l'interdiction de publicité. L'objectif est de réduire l'impact environnemental d'un secteur responsable d'une part importante des émissions mondiales de gaz à effet de serre. Un dramatique accident aérien près de Nancy. Un petit avion transportant des participants à baptême de parachutisme s'est écrasé hier à Tomblaine. Peu après son décollage, les 11 personnes présentes à bord ont perdu la vie, 5 moniteurs, 5 élèves et le pilote. Une enquête est en cours pour déterminer les causes de ce crash. Ce drame constitue l'accident d'aviation légère le plus meurtrier survenu en France. Les tensions restent vives dans le détroit d'Ormuz malgré les discussions avec les États-Unis. L'Iran met en garde les navires contre toute modification de leur itinéraire maritime et qu'ils ne longeraient pas ses côtes. Ce passage stratégique demeure au cœur des tensions régionales en raison de son rôle essentiel dans le transport mondial de pétrole. Le mondial de football, le Canada est la première équipe qualifiée pour les huitièmes de finale. Le pays qui organise la compétition a dominé l'Afrique du Sud 1-0 hier soir à Los Angeles, but dans le temps additionnel. Ce soir, le Brésil jouera le Japon en 16e de finale et puis l'Allemagne affrontera le Paraguay. La météo, de belles éclaircies ce matin au nord, sur l'ouest et le sud-est. Ce sera menaçant avec un risque orageux du nord-est au sud-ouest. Les températures 20 à 37 degrés pour les maximales. Bon réveil sur Nostalgie.
0: Alors ça y est, vous avez aéré votre logis. 10 degrés en moins, c'est tout de suite plus respirable. La dernière semaine de la saison sera festive avec tous les tubes 80. Joe Cocker, début de soirée, Billy Ocean sur Nostalgie.

0: Ah bah on a tout de suite plus d'énergie que ces derniers jours.
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0: Voilà une semaine moins suffocante qui se prépare sur Nostalgie. La France qui reprend ses petites habitudes après une nuit plus efficace. Tous les tubes 80 évidemment pour lancer ce lundi ensemble. Début de soirée, Joe Cocker, Michel Berger, puis le meilleur de Philippe et Sandy. On remonte un peu dans le temps et cette saison pour en savoir plus sur les membres de l'équipe des matins Nostalgie.
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4: On va se marrer là. Quelle est la phrase que votre chéri dit tout le temps? Donc Mathieu, ton mari.
5: Des gros mots, donc je vais pas les dire.
4: Un petit putain.
5: Oh putain. Ah, ben non, mais il y a beaucoup plus. Je vais pas les dire parce que ça partira en sucette. Non, après il y a. T'as pas vu mon.
4: Ah,
5: et là, tu peux rajouter n'importe quel mot parce qu'il perd tout. Ça peut être mon portefeuille, ça peut être mon portable, ça peut être mes lunettes, ça peut être mes écouteurs.
4: C'est pour ça qu'on se marie. Hein.
5: Mais c'est pour ça, mais en fait, je ne sais pas. C'est pas moi qui range, en fait. Et toi, Philippe?
4: Tu vas te détendre. Toi, tu vas te détendre.
5: Alors qu'elle est tellement douce, oh, dans.
4: Bah, il y a un petit. Voilà. Qui se ressemble pas, s'assemble pas. Quelle est la phrase que votre chérie dit tout le temps, chérie I ou chérie IE? Pour ceux qui sont célibataires, vous pouvez aller faire petit pipi, on revient dans deux minutes.
5: On mange quoi ce soir? Sylvie nous a envoyé ça, elle dit, c'est la question officielle quotidienne de 18h42.
4: On mange quoi ce soir? Chérie, qu'est-ce qu'on bouffe?
5: Ouais.
4: Voilà, il y a plusieurs aussi façons de...
6: T'as rien préparé?
4: Ah, encore cette merde. Ouais. Ça fait trois jours qu'on est quand même sur les salsifis. Ouais. Il y a toute une extension.
5: Bah ouais, après, quand t'habites dans les grosses villes aussi, c'est bon, on commande?
4: Ah ouais, mais il faut plus commander, ah c'est
5: bah
4: trop
5: oui,
4: cher.
5: Mais quand t'as la flemme aussi, quand tu dis « Ah, je rentre tard une fois de temps en temps », tu vois. Patrick qui dit « On n'a plus de pain », phrase généralement prononcée au moment de passer à table.
4: Il n'y a plus de pain. Oh, il n'y a plus de pain. Et là, il faut regarder s'il y a un gamin qui a 12-13 ans.
5: Vas-y. Ouais.
4: Allez, hop.
5: Quelle est la phrase que votre chérie dit tout le temps? Te lève pas pour rien, débarrasse la table. Ça, c'est Loïc qui nous a mis ça.
4: Par extension, pars pas
6: les mains vides.
5: Tout à fait. Il y a aussi le tiens, puisque le bon Dieu t'a mis là, bah tu vas débarrasser les assiettes.
4: Ah, t'as été dans un couvent, sans doute.
5: Oui, bah moi c'était ma mère et ma grand-mère qui me disaient ah, tiens, puisque le bon Dieu t'a mis là, tu vas ramasser le sel ou le.
4: J'adore cette phrase. Dieu, il en a rien à foutre, il sait même pas que t'es assis en train de bouffer ton croque-monsieur.
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0: Nostalgie. Et tous les tubes 80, évidemment, ce lundi 29 juin, lever du soleil à 5h51, c'est le 180e jour de l'année. Bonne fête à Pierre et à Paul, mais pas à Jacques. Bon anniversaire à P-Lion. Avec une spéciale dédicace, évidemment, pour tous les petits clous qui écoutent Nostalgie ce matin. Anniversaire aussi de Jacques Balutin, qui était notamment la voix française de Starsky dans Starsky et Hutch. Fred Grundy, qui lui était gopher dans La Croisière s'amuse, reconverti ensuite en politicien. Et puis à propos de politique, Claude Évin, qui donne son nom à cette loi qui encadre la publicité du tabac et de l'alcool. Journée mondiale du Petit Prince, en hommage à son papa Antoine de Saint-Exupéry. D'ailleurs, dans les aérodromes aussi, l'activité reprend petit à petit, on se lundi. Bonne visibilité ce matin avec tous les tubes 80. Joe Cocker, Michel Berger, Charlie Makes the Cook sur Nostalgie.
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0: prochain tube sur Nostalgie. Charlie Makes the Cook. Trio féminin franco-américain qui a eu beaucoup de succès avec Boys and Girls au point d'être invité dans le Jackie Show à l'époque. On retrouvait aussi beaucoup de tubes dans un quiz musical sur Facebook il y a une quinzaine d'années qui s'appelait Song Pop. L'occasion de vous rappeler notre double rendez-vous avec le Blind Test Nostalgie toute la semaine, 11h15, 18h15, et plein de cadeaux à gagner. 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Et à 5h30, on marque 2 minutes pour s'informer avec Patrice Pavot. Bonjour Patrice.
1: Bonjour Julien, bonjour à tous. La France respire un peu plus après 11 jours d'une canicule exceptionnelle. Dès aujourd'hui, plus aucun département ne sera placé en vigilance rouge, même si 22 sont maintenus en vigilance orange. Les températures baissent progressivement, mais les autorités sanitaires restent particulièrement vigilantes. Selon Santé publique France, environ 1000 décès supplémentaires ont été enregistrés depuis le début de cet épisode de chaleur. Bilan encore provisoire, probablement voué à s'alourdir du côté des orages. Prudence en particulier sur le quart nord-est. Un terrible accident d'avion hier près de Nancy. 11 personnes ont perdu la vie dans le crash d'un petit avion qui transportait un groupe venu effectuer un baptême de parachutisme. Parmi les victimes figurent 5 moniteurs, 5 élèves et le pilote. L'appareil s'est écrasé quelques instants après son décollage de l'aérodrome de Nancy-Essey, à seulement quelques centaines de mètres de la piste. L'appareil est tombé subitement après son envol, a expliqué le ministre de l'Intérieur, Laurent Nunez, qui s'est rendu sur place. Une enquête est ouverte pour déterminer les causes du drame. C'est le plus grave accident d'aviation légère jamais survenu en France. La Russie se dit prête à reprendre les discussions avec les États-Unis sur le conflit en Ukraine. Le président Poutine affirme attendre le retour des négociateurs américains, estimant que Washington est actuellement mobilisé par le dossier iranien. Selon le Kremlin, les échanges reprendront une fois les tensions liées à l'Iran apaisées. Le mondial de football, le Canada devient la première équipe qualifiée pour les 8e de finale. Des Canadiens victorieux de l'Afrique du Sud 1-0 hier soir à Los Angeles, but dans le temps additionnel. Ce soir à 19h, le Brésil affrontera le Japon en 16e de finale. À 22h30, l'Allemagne sera opposée au Paraguay et la nuit prochaine, les Pays-Bas seront opposés au Maroc. La météo avec de belles éclaircies ce matin au nord, sur l'ouest et le sud-est. Le ciel sera menaçant avec un risque orageux du nord-est au sud-ouest. Côté température, 14 à 26 degrés en matinée, 20 à 37 pour les maximales cet après-midi. Bon réveil sur Nostalgie.

0: Whitney Houston, Michael Field avec la voix de Maggie Rayleigh, histoire de dire bonjour à la France qui se lève tôt. Tous les tubes 80 sur Nostalgie. Et puis cette semaine ne saurait commencer sans les prévisions de Sandy. Voici son horoscope. Et les béliers, vous risquez d'agrandir votre terrain de jeu aujourd'hui.
1: Ce lundi ouvre à d'autres rencontres, au travail comme en amour. On se rapproche clairement de vous. Les taureaux, la famille est à l'affiche de cette période sympathique. Votre générosité est un passeport avec les plus jeunes. Gémeaux, ce lundi est sage mais efficace. Votre concentration est excellente. Les cancers, ce lundi démarre lentement au travail. Évitez de prendre à cœur une situation qui de toute manière vous échappe. Lion, votre image est excellente pourvu que vous n'en rajoutiez pas trop côté grand seigneur. La modestie a du bon. En famille, les vierges, maîtrisez le stress qui monte et souriez. Ce soir, détendez-vous. Les balances, vos échanges sont favorisés. L'harmonie règne dans vos rendez-vous en amour. La soirée est ultra glamour. Les scorpions, voici une journée tonique qui invite à négocier serré pour l'emporter. Vos arguments sont imparables. Sagittaire, ce lundi ouvre sur des perspectives nouvelles qui exigent de bons réflexes au travail. Votre réactivité fait la différence. Capricorne, forme en dents de scie. Une pause déjeuner amicale est bienvenue pour souffler et pour vous changer les idées. Les Verseaux, vos amours sont mis en lumière. Une rencontre charme les cœurs libres. En couple, c'est l'accord parfait. Et puis les poissons, voilà presque libérés d'une contrainte relationnelle. Affirmez-vous sereinement.

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0: Ouais, il y aura deux salles, deux ambiances pour la fin de cette nuit sur Nostalgie. Laurent Voulzy et Coxo après le meilleur de Philippe et Sandy. Alors, ça semble être derrière nous désormais, mais ça reste la série la plus populaire de l'année, Canicule, avec son épisode 2 qui vient de se conclure. Vendredi, c'était une autre limonade et on en a parlé dans les matins Nostalgie.
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3: La France n'a jamais eu aussi chaud. On attend encore des températures records aujourd'hui, entre 24 et 41 degrés. Sandy, tu vas nous aider ce matin avec la liste des endroits où on peut aller se rafraîchir.
4: Et oui, et l'un des meilleurs plans fraîcheur en ce moment, c'est le parking souterrain en centre-ville. En bas, il fait bon, il fait frais, tu respires jusqu'au moment où tu dois remonter à la surface. T'appuies sur le bouton sortie piétonne qui devient l'équivalent du bouton thermostat 7 de ton four. Avec cette chaleur aussi, on peut trouver refuge dans les commerces de bouche. Oui, juste pour te rafraîchir. En ce moment, t'es capable de passer 20 minutes chez Picard à faire semblant de t'intéresser à des sacs de haricots verts surgelés.
3: C'est vrai.
4: Et puis, pour trouver un petit peu de fraîcheur en ce moment, il y a la poissonnerie. Tu vois tous ces poissons posés sur la glace, le frais qui se dégage. Franchement, ça fait du bien. Moi, j'avoue, hier, je suis restée 10 minutes devant l'étal de mon poissonnier. Bah, vous savez quoi ? Première fois de ma vie que j'ai été jalouse d'un filet de cabillaud.
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0: Voilà qui donne le ton de la journée sur Nostalgie, tous les tubes 80. Et salut Mathieu, grand fan de tennis. Le bandeau est sorti pour le début du tournoi de Wimbledon qui va occuper vos conversations à la machine à café ou autour de la fontaine à eau pour celles et ceux qui continuent de s'hydrater jusqu'au 12 juillet. Voici vos matins Nostalgie avec Philippe et Sandy, 6h-10h, votre séjour au parc Astérix à gagner. 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Belle matinée à tous avec la bonne musique et la bonne humeur.
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3: Salut tout le monde, c'est Nostalgie, les 6h. 6h, les infos, avec Patrice Pavot. Bonjour Patrice.
4: Bonjour Philippe Sandé, bonjour à tous. Le recul de la canicule, l'air est plus respirable ce matin sur une grande partie du pays. 22 départements sont maintenus en vigilance orange. Le Parlement devrait adopter une proposition de loi contre l'ultra fast fashion, la météo, des éclaircies au nord sur l'Atlantique et le sud-est, un risque orageux sur un axe allant du sud-ouest au Grand Est. La France sort progressivement d'un épisode caniculaire historique. Après 11 jours de forte chaleur, plus aucun département n'est placé en vigilance rouge. 22 restent toutefois en vigilance orange canicule, principalement sur l'Est et en région parisienne. Si les températures deviennent plus respirables, les autorités sanitaires restent mobilisées. Santé publique France fait état d'environ 1000 décès supplémentaires depuis mercredi dernier par rapport au mois précédent. Bilan qui pourrait encore s'alourdir. Les risques d'orage demeurent également élevés dans plusieurs régions. Sur le quart nord-est. Cette canicule que l'on a traversée relance les questions multiples face au réchauffement climatique. D'autres vagues de chaleur toucheront notre pays dans les années à venir. Mais certains spécialistes sur ces questions assurent qu'il ne faut pas sombrer dans la sinistrose. Il y a du mieux ces dernières années. Il faut continuer de décarboner. Régis Langeret a joint Gonéry le Causané, chercheur qui a participé à l'un des rapports du GIEC sur le climat.
5: C'est tout simplement la décarbonation de l'électricité un peu partout dans le monde grâce au développement des renouvelables, c'est le développement des batteries, en France le début de la voiture électrique, etc., etc. Donc tout ça, c'est de la décarbonation. C'est pas suffisant, il y a des mesures beaucoup plus importantes à mettre en œuvre. C'est vraiment une urgence et il faut bien comprendre qu'on a intérêt à le faire. En fait, on a intérêt à avoir des villes qui soient beaucoup plus adaptées à ces vagues de chaleur, c'est-à-dire en fait avec des bâtiments mieux isolés où on peut couvrir finalement les ouvertures du rayonnement du soleil avec de la végétalisation, etc. Et tout ça, ça va nous permettre de mieux résister à ces périodes de chaleur, mais effectivement, il faut accélérer.
4: Le Parlement doit adopter définitivement aujourd'hui une proposition de loi contre l'ultra fast fashion. Le texte vise principalement les plateformes de vente de vêtements à très bas prix comme Shein. Parmi les mesures prévues figurent des pénalités financières et l'interdiction de publicité. L'objectif est de réduire l'impact environnemental d'un secteur responsable d'une part importante des émissions mondiales de gaz à effet de serre. Des plateformes sont accusées d'inonder le marché de produits bas de gamme qui génèrent des montagnes de déchets et une importante pollution. Un dramatique accident aérien près de Nancy. Un petit avion transportant des participants à un baptême de parachutisme s'est écrasé hier à Tomblaine peu après son décollage. Les 11 personnes présentes à bord ont perdu la vie. 5 moniteurs, 5 élèves et le pilote. Une enquête est en cours pour déterminer les causes de ce crash. Ce drame constitue l'accident d'aviation légère le plus meurtrier survenu en France. Au Venezuela, le bilan des deux puissants séismes de la semaine dernière s'élève désormais à plus de 1450 morts, près de 190 immeubles entièrement écroulés. Les secours poursuivent la recherche parmi les décombres. Des dizaines de milliers de personnes sont toujours portées disparues. Des renforts américains sont arrivés pour faciliter l'acheminement de l'aide humanitaire. Les tensions restent vives dans le détroit d'Ormuz malgré les discussions avec les États-Unis. L'Iran met en garde les navires contre toute modification de leur itinéraire maritime qui ne longerait pas à ses côtes. Le mondial de football, le Canada est la première équipe qualifiée pour les huitièmes de finale. Le pays qui co-organise la compétition a dominé l'Afrique du Sud 1-0 hier soir à Los Angeles, un but dans le temps additionnel. Et puis la météo avec de belles éclaircies ce matin au nord, sur l'ouest et le sud-est. Le ciel sera menaçant avec un risque orageux du nord-est au sud-ouest. Les températures comptaient 20 à 37 degrés pour les maximales, 21 à Brest, 26 à Nancy, il fera 31 à Lyon et 37 du côté de Nîmes. Bon réveil sur Nostalgie.

0: Salut tout le monde, c'est lundi le 29 juin. Bonjour Sandy.
1: Bonjour Philippe, bonjour tout le monde.
0: Un peu frisqué ce matin.
1: Oui, ça change, hein, dis donc.
0: Ah, oh, ça fait du bien.
1: Oh là là, un peu d'air, on respire.
0: J'ai ouvert les fenêtres, j'ai tenté le courant d'air.
1: Ouais, ça fait du bien.
0: Ça fait du bien. Le week-end s'est bien passé, Sandy?
1: Oui, très bien. On a passé une petite soirée ensemble vendredi soir, très sympathique.
0: Petite soirée.
1: Grosse soirée, on va finir tard quand même.
0: On s'est regardé avec Sandy, il était minuit 5. Ouais. J'ai dit, j'ai envie de rentrer dans Paris, d'aller retourner à la capitale. Ouais. On s'est regardé, oh là là.
1: J'avais envie d'aller guincher, mon
0: chéri. J'avais envie d'aller guincher.
1: On était à deux doigts.
0: Franchement, ça s'est joué à rien. Ouais, mais on a bien fait rentrer. On embrasse André Michaud qui est parti de l'antenne vendredi. Ils nous ont fait une super soirée vendredi. On t'embrasse.
1: Bisous, André.
0: Je suis sûr qu'il regrette déjà. Quand il est moins 30% sur la retraite, il doit se dire ah, c'est chiant.
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0: J'ai l'impression d'avoir passé ma vie dans des parcs d'attractions récemment. Je sais plus où sont mes affaires. Là.
1: 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Et puis, il s'est passé encore plein de choses en France ce week-end. Petit point dans 3 minutes.
0: Je suis allé voir... chez Grand Frais, pour ce combat.
1: Ouais.
0: Quand t'as 500 euros, tu peux y aller. Tu prends le double caddie. Là.
1: Ah, t'es trop bien.
0: Il y a de la burrata, mon gars, à l'ail des ours.
1: Oh là là.
0: Qui te donne une petite haleine jolie. 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Voici de la musique pour vous. Anita Ward, Jean-Jacques Goldman et Kenny Loggins, Footloose. J'ai trop saigné.

0: Nostalgie, tous les tubes 80 en cette Saint-Paul aujourd'hui. Il est 6h09 déjà.
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0: On vous a trouvé plein de bonnes nouvelles qui sont passées ces derniers jours. On t'écoute, Sandy.
2: Le concours du plus beau marché de France s'est terminé vendredi. On suit ça hein, tous les ans.
0: Ouais.
2: C'est le marché d'Hesdin-la-Forêt dans le Pas-de-Calais qui a remporté le titre. Et c'est la deuxième fois que cette région est vainqueur.
0: Ah bah, les beaux marchés.
2: Comme quoi, faut aller faire un petit tour comme ça cet été.
0: Oui,
2: dans la région.
3: C'est là, oui.
0: Ah, c'est bien. Je connais pas les marchés du nord
2: de
0: la France.
2: Pareil. Il y a une bonne ambiance, c'est un peu comme la braderie de Lille et tout ça.
0: Il y a de la moule.
2: Ouais, un petit peu. Ça faisait longtemps qu'il n'avait pas de nom. Depuis ce week-end, les habitants de la région Centre-Val de Loire s'appellent officiellement les Centre-Valois.
0: Sympa.
2: Oh ouais.
0: Il y avait les cintrés aussi, mais bon, après, ça peut poser des problèmes de discussion.
2: Le nom a été choisi après avoir fait participer les habitants.
0: Centre-Valois. Ouais. Sympa, c'est bien.
2: Ils ont trouvé leur nom. Il y a une enquête aussi sur les Français et leur cuisine qui est sortie. On apprend que 6% des Français y ont fait leur demande en mariage.
0: Bah oui, dans la cuisine.
3: Pourquoi?
0: Bah parce que tu passes du temps dans la cuisine.
3: Oui, c'est pas vrai.
0: Et t'es debout dans la cuisine.
2: Ouais, t'es debout ailleurs aussi.
0: Oui. T'es plus debout. À la limite, je vais dire, si t'es debout dans ton salon, Sandy, tu vas faire des économies, viens les canapés. Non. Mais non, mais c'est un endroit où t'es plus comme ça, ça discute,
2: oui,
0: tu prends un petit truc, une biscotte.
2: Tu coupes une tomate, ouais, non, mais c'est vrai. Dans leur cuisine aussi, 14% ont annoncé une naissance.
0: Voilà, tu vois, voilà, t'es là. Tiens, j'ai un truc à te dire.
2: Ouais. Sympa.
0: T'es père. T'étais où hier?
2: Et puis 32% ont déjà fait des gros câlins près de l'évier ou de la vitro. Ça, c'est cool aussi.
0: Ça veut dire vraiment qu'ils se voient pas beaucoup.
2: Non, là, mais là, ça pimente dans le truc, quoi. Ça change
0: du lit. Oui, s'il y a du piment.
2: Ouais.
0: Parce que justement, il y a du piment.
2: C'est pour ça. Et puis samedi, Mylène Farmer a annoncé la sortie de son 13e album studio. Il s'appellera Égrégore. Pas Égrégore, viens là sortir le bois, m'aider. Non.
0: Égrégore.
2: Égrégore.
0: Oh, c'est toi qui as les clés.
2: En un seul mot, Égrégore, il sortira le 30 octobre. Son dernier album remontait à 2022. 4 ans déjà.
0: C'est un concept désignant un esprit de groupe constitué par l'agrégation des intentions, des énergies et des désirs de plusieurs individus unis dans un but bien défini. Ok, c'est voilà. Bien, c'est bien Mylène Farmer.
2: Ouais.
0: Voilà.
2: On est dans l'univers. Hein.
0: C'est pas boîte de maïs, hein, le truc. C'est... Voilà. Déjà le nom. Ah bah oui, mais ça bosse, hein, qu'est-ce que je vous dis. Merci Sandy. De la musique pour vous, Anita Ward, Renaud, Michael Jackson et Kenny Loggins. On enchaîne, on est ouvert pendant les vacances, vous l'avez vu, on est avec vous en direct. C'est lundi 29 juin, Philippe et Sandy jusqu'à 10h sur Nostalgie.

0: à faire les BO de films dans les années 80, elle pète sur Nostalgie Michael Jackson. Véronique Sanson et Madonna, c'est toujours le Moi Madonna. Le nouvel album sort vendredi, on sera en direct pour l'écouter avec vous.
1: Dernier vol du commandant Philippe à 6h40, on va s'envoler avec lui.
0: Et oui.
1: Avant les vacances, avant quelques jours de congé, vous retrouvez son tube.

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0: Award. Elle vous propose de lui sonner la cloche. Vous démerdez avec tout ça. Elle est passée récemment sur un truc sans fil,
1: voilà, ouais,
0: un
1: bien
0: truc
1: sûr.
0: Un texte, je sais pas quoi. Dans un instant, Renaud et Michael Jackson, aussi l'horoscope de Sandy sur Nostalgie.
1: Ce lundi vous ouvre à d'autres rencontres, les béliers au travail comme en amour, on se rapproche clairement de vous. Les taureaux, la famille est à l'affiche de cette période sympathique, votre générosité est un passeport avec les plus jeunes. Les gémeaux, ce lundi est sage mais efficace, votre concentration est excellente. Cancer, ce lundi démarre lentement au travail, évitez de prendre à cœur une situation qui de toute manière vous échappe. Les lions, votre image est excellente pourvu que vous n'en rajoutiez pas trop côté grand seigneur. La modestie a du bon. En famille, les vierges, maîtrisez le stress qui monte et souriez. Ce soir, détendez-vous. Les balances, vos échanges sont favorisés. L'harmonie règne dans vos rendez-vous en amour. La soirée est ultra glamour. Les scorpions, voici une journée tonique qui invite à négocier serré pour l'emporter. Vos arguments, en tout cas, sont imparables. C'est lundi, les sagittaires ouvrent sur des perspectives nouvelles qui exigent de bons réflexes. Au travail, votre réactivité fait la différence. Formant dans le si, pour vous les capricornes, une pause déjeuner amicale est bienvenue pour souffler, pour changer les idées. Les Verseaux, vos amours sont mis en lumière, une rencontre charme les cœurs libres. En couple, c'est l'accord parfait. Et les poissons, vous voilà presque libérés d'une contrainte relationnelle. Affirmez-vous sereinement.
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0: C'est le premier album de Michael Jackson où Quincy Jones n'a pas été invité.
1: Ah ouais?
0: Pas fâcherie, mais il dit voilà, je veux un autre son. Bah ça sonne quand même.
1: Hein. Bah complètement.
0: Ah. Ah bon, à 6h29 sur Nostalgie.
1: Qu'est-ce que vous allez regarder à la télé cette semaine? Vous cherchez pas, je vous fais ma sélection télé dans ma liste à 7h10.
0: C'est l'heure des infos, dans une minute sur Nostalgie.
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0: C'est joli. 6h30 sur Nostalgie. Tout en France, il y a les infos. Chez nous, c'est Patrice Pavot.
7: Bonjour Philippe et Sandy, bonjour à tous. Le crash d'un avion lors d'un baptême de parachutisme ce week-end à Tomblaine. L'appareil est tombé subitement. Le Canada, premier qualifié pour les huitièmes de finale du mondial. La météo, des éclaircies au nord, sur l'Atlantique et le sud-est. L'air est plus respirable, mais attention, il y a un risque orageux sur un axe allant du sud-ouest au Grand Est. La Coupe du Monde de football, le Canada devient la première équipe qualifiée pour les huitièmes de finale. Et des Canadiens victorieux de l'Afrique du Sud à 1-0 hier soir à Los Angeles, un but dans le temps additionnel. Les 15 autres rencontres s'étaleront jusqu'au 3 juillet. La France affrontera la Suède demain soir. Petit tour d'horizon du programme et de l'état de forme des principaux favoris de cette Coupe du Monde avec Eric Ravel.
8: La France sera favorite face à la Suède qui a déjà encaissé 7 buts en 3 rencontres alors que les Bleus ont trouvé le chemin défilé à 10 reprises. L'inoxydable Lionel Messi et l'Argentine auront également les faveurs du pronostic face à l'étonnant Cap-Vert, tout comme l'Espagne de Lamine Yamal contre l'Autriche, l'Angleterre de Harry Kane devant la République démocratique du Congo et le Brésil de Neymar face au Japon. Les deux chocs les plus attendus et peut-être les plus indécis opposeront les Pays-Bas au Maroc et le Portugal à la Croatie. De son côté, l'Allemagne n'a rien montré de rassurant avant d'affronter le Paraguay. Enfin, la Belgique aura de bonnes raisons de se méfier du Sénégal.
7: Et à suivre ce soir, Brésil-Japon à 19h en 16e de finale, Allemagne-Paraguay à 22h30 et puis la nuit prochaine, à 3h du matin, les Pays-Bas affronteront le Maroc. Un terrible accident d'avion hier près de Nancy. 11 personnes ont perdu la vie dans le crash d'un petit appareil qui transportait un groupe venu effectuer un baptême de parachutisme. L'avion s'est écrasé quelques instants après son décollage de l'aérodrome de Nancy-Essay, à seulement quelques centaines de mètres de la piste. À Nancy, Laurence de Sèche.
9: Le pôle accident collectif du parquet de Paris a annoncé se saisir de l'enquête judiciaire. Les investigations ont été confiées à la gendarmerie des transports aériens. 35 gendarmes ont été dépêchés sur place dès hier après-midi. Les enquêteurs vont dans un premier temps se concentrer sur l'avion, un Pilatus PC6, souvent utilisé pour les sauts en parachute, un modèle robuste qui peut embarquer 8 à 10 passagers en plus du pilote. Une difficulté supplémentaire pour l'enquête, ce genre d'avion n'est pas obligatoirement doté d'une boîte noire. Les trajectoires vont être analysées, tout comme les échanges radio avec la tour de contrôle, mais aussi les vidéos prises à l'intérieur de l'appareil ou par des témoins au sol.
7: La France respire un peu plus après 11 jours d'une canicule exceptionnelle. Dès aujourd'hui, plus aucun département n'est placé en vigilance rouge. Seulement 5 départements du sud-est sont en vigilance orange. Les Alpes de Haute-Provence, le Var, les Alpes-Maritimes et la Corse. Les températures baissent progressivement, mais les autorités sanitaires restent particulièrement vigilantes. Selon Santé publique France, environ 1000 décès supplémentaires ont déjà été enregistrés depuis le début de cet épisode de chaleur. Bilan encore provisoire, probablement voué à s'alourdir du côté des orages. Prudence en particulier sur le quart nord-est. La Russie se dit prête à reprendre les discussions avec les États-Unis sur le conflit en Ukraine. Le président Vladimir Poutine affirme attendre le retour des négociateurs américains, estimant que Washington est actuellement mobilisé par le dossier iranien. Selon le Kremlin, les échanges reprendront une fois les tensions liées à l'Iran apaisées. Au Venezuela, la colère gronde après le double séisme qui a fait près de 1500 morts dans plusieurs quartiers sinistrés. Des habitants ont contraint des militaires à participer aux opérations de secours, dénonçant leur inaction face à l'ampleur de la catastrophe. Les Nations Unies estiment qu'environ 50 000 personnes sont toujours portées disparues. Des militaires américains supplémentaires sont arrivés sur zone pour fluidifier l'arrivée de l'aide par voie aérienne et rouvrir un port stratégique. La météo, de belles éclaircies ce matin au nord, sur l'ouest et le sud-est. Le ciel sera menaçant avec un risque orageux du nord-est au sud-ouest. Les températures 20 à 37 degrés pour les maximales, 20 à Cherbourg, 26 à Nancy, 31 à Lyon, 33 à Cannes.
0: Tout va bien, c'est lundi 29 juin, on est en direct avec vous, 6h35, Sandy.
1: Bon courage à Lucas, il est peintre en bâtiment, il peint une façade ce matin, il dit on n'est pas bien là à la fraîche.
0: Ah, on est mieux là, ça c'est clair qu'on est mieux. Thierry Pastor, Véronique Sanson et Madonna.

0: Le coup de folie dans un instant, Madonna et Étienne Dao sur Nostalgie.
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0: Valérie, c'est gentil de nous appeler, d'avoir quelques secondes en pleine bourre comme ça à La Ciotat. Bienvenue Valérie.
3: Bonjour Valérie.
4: Bonjour Philippe et Sandy, ça va bien?
0: Ouais, super. C'est quoi votre métier vous?
4: Et je fais le ménage dans les Airbnb.
0: Ah, là, il y a du taf en ce moment.
3: C'est la pleine période. Hein.
4: Exactement.
0: Tant mieux pour vous, c'est pas trop difficile?
4: Ouais, c'est un peu difficile avec la chaleur.
0: Bon courage. Valérie, cadeau pour vous.
3: Dernier vol pour le commandant Philippe avant quelques jours de congé. On va vous offrir vos écouteurs Bluetooth si vous trouvez la chanson qui s'est glissée dans ses consignes de sécurité.
0: Allez, j'y vais.
5: 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Le commandant Bord et l'ensemble de l'équipage ont le plaisir de vous recevoir à bord de ce vol festif nostalgie. Il n'y a pas de saison pour que vive la musique au fond. Pas de saison pour que vive le son. Vérifiez sur la porte opposée. En marchant, tu donnes une cadence à droite, à gauche, à tes pas. Et tu sens la musique au bout de tes doigts. Armement des toboggans. Et passer le téléphone en mode avion. Tu dis que la vie qu'on t'a donnée est faite pour ça. En vue de notre décollage, veuillez s'il vous plaît relever votre tablette ainsi que votre dossier. Tant de choses grâce au son tu connaîtras. 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Ton cœur est un saphir de pick-up. 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Attention les jus de tomate. Et le ping.
3: On sent qu'il part en vacances. Avez-vous trouvé la chanson Valérie?
4: C'est une nuit de folie.
0: On va embêter d'une nuit de folie là.
3: Bravo Valérie, c'est gagné. Vos tout nouveaux écouteurs Bluetooth et collector Nostalgie.
4: Merci beaucoup.
0: Allez, bon été à vous Valérie, merci de nous écouter le matin.
3: Et bon courage.
0: À bientôt. On était dans les Bouches-du-Rhône les copains. 95.5 et les nouvelles fréquences DAB. C'est quoi le DAB? C'est un petit bouton dans votre voiture. Vous avez tout nous là, mais en numérique.
3: Trop bien.
0: En super son. Chaleureux et tout. Vous appuyez sur le bouton et vous pluguez Nostalgie pour écouter Véronique Sanson et Madonna.

0: c'est le mois Madonna sur Nostalgie. Deux titres de Madonna ce soir, bien expliqués à 18h et plein de cadeaux pour vous. Like Virgin, dans un instant sur Nostalgie.
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0: Mais oui, on va te sortir, Sandy. C'est l'heure.
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0: Bonne musique, bonne humeur, on est sur Nostalgie. Quelle heure est-il? 7h10 déjà.
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0: Allez, ce soir à la fraîche, on se fait la télé. Voici la sélection du lundi de Sandy.
2: Ce soir déjà sur TF1, il y a Camping Paradis, suivi en deuxième partie de Camping 2.
0: Oh.
2: Oui, c'est ça la télé. Hein. L'été, il nous passe Camping. L'hiver, le Père Noël est une ordure. Et à la rentrée, le prix à payer, parce qu'après les vacances et les impôts, le scénario est déjà écrit. Hein. Enquête de santé, c'est demain soir sur France 5, entre coups de soleil, piqûres de moustiques et intoxication alimentaire. Le magazine nous expliquera comment profiter pleinement de l'été sans mettre sa santé en péril. Ouais, enfin, pour pas mettre sa santé en péril, en ce moment, faut surtout acheter une clim. Hein. Et puis jeudi soir, sur France 3, il y a La Stagiaire, une série qui suit l'histoire de Constance Meyer, une stagiaire et étudiante à l'École nationale de la magistrature. 10 saisons qu'elle est stagiaire, Constance. À ce rythme-là, elle n'est pas prête de valider ses trimestres pour la retraite.
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0: Etienne Dao, avec Jean Beauvoir, c'est qui celui-là? Mais si, numéro 1 au top 50. Feel the heat, laissez traîner vos oreilles sur les Bee Gees et Indochine. On est en vacances, c'est Nostalgie qui régale, 6h52.

0: ça sent les vacances un peu quand même. Bonjour tout le monde, bienvenue sur Nostalgie. Jusqu'à 10h, Philippe et Sandy, ça va?
1: Ça va Philippe, merci pour tous les messages que vous nous laissez sur nos pages Instagram et Facebook. Philippe et Sandy, il y a Joséphine notamment qui nous a écrit: je suis vendeuse de viennoiserie sur les marchés dans Lyon et je vous écoute avec ma petite radio.
0: Ça c'est la bonne heure là, tu sais quand tu vas au marché, il y a déjà les pains au chocolat, les chocolatures, oh, ça les
2: chocolatiers.
0: Ça prend un croissant, il n'y a pas de deuxième prénom. Quel est le truc à ne surtout pas oublier en vacances? Vous êtes peut-être en train de réfléchir déjà comment, quelle valise on va prendre et tout. C'est là, quand t'arrives à la location ou quand t'arrives en vacances, tu dis merde, on a quand même oublié le siège bébé. Tu vois,
1: ça peut trop chanchon pour les vacances. Non, mais normalement, t'es parti avec le bébé, hein, si tu l'as pas oublié.
0: Oui, bon, allez, le truc à ne surtout pas oublier en vacances, vous y réfléchissez, on en parle. Tiens, c'est l'heure de retrouver tous nos amis journalistes. 7h. Les infos, Patrice, pas vous.
3: Bonjour Philippe et Sandy, bonjour à tous. La France sort de la canicule mais reste en vigilance orange dans 5 départements du Sud-Est. Alerte levée pour l'Île-de-France et de nombreux secteurs de l'Est. Le Parlement doit adopter un projet de loi contre l'ultra fast fashion, ciblant notamment les plateformes de vêtements jetables. La météo avec des éclaircies au nord sur l'Atlantique et le Sud-Est. L'air est plus respirable aujourd'hui, mais attention au risque orageux. La France sort progressivement d'un épisode caniculaire exceptionnel. Après 11 jours de forte chaleur, plus aucun département n'est placé en vigilance rouge ce matin. 5 départements du Sud-Est restent toutefois en vigilance orange. Les Alpes d'Haute-Provence, le Var, les Alpes-Maritimes, ainsi que la Haute-Corse et la Corse du Sud. Si les températures deviennent plus supportables, la vigilance reste de mise. Santé publique France évoque environ 1000 décès supplémentaires depuis mercredi dernier par rapport au mois précédent. Un bilan encore provisoire qui pourrait encore évoluer dans les prochains jours. Par ailleurs, le risque d'orage demeure élevé, notamment sur le quart nord-est du pays. La chaleur persistante de ces derniers jours amène évidemment à se poser des questions sur le niveau des nappes phréatiques. En Alsace, par exemple, l'APRONA, l'Observatoire de la nappe, est chargé de surveiller l'évolution de son niveau, notamment au cas où les différents seuils de recommandation ou d'alerte seraient atteints. Fabien Toulet est chargé de mission de suivi des niveaux de la nappe phréatique à l'APRONA. Il nous parle des conséquences qu'aurait à court terme une baisse de la nappe phréatique.
4: Quand on passe ces seuils de vigilance, d'alerte, d'alerte renforcée ou de crise, ça ne signifie pas dans un premier temps qu'on va manquer d'eau pour l'alimentation de tout le monde en eau potable, etc. Ça signifie qu'on va avoir à court terme un fort impact sur les milieux naturels qui sont en relation avec la nappe, dans les secteurs où la nappe est proche du sol. Donc la baisse de 20, 30 ou 40 ou 50 cm de la nappe dans ces secteurs va entraîner des impacts importants sur les zones humides, la biodiversité et les cours d'eau qui sont en relation donc directe avec la nappe. Si la nappe passe sous le fond de ces cours d'eau, les cours d'eau sont à sec et toute la vie qui est dans ces cours d'eau est atteinte.
3: Des propos recueillis par Guy Thoman. Le Parlement devrait adopter définitivement aujourd'hui une proposition de loi pour lutter contre l'ultra fast fashion. Dans le viseur, les plateformes de vente de vêtements à très bas prix, comme le géant chinois Shing, accusé d'inonder le marché de produits jetables et de générer des volumes considérables de déchets. Le texte prévoit des pénalités et l'interdiction de publicité pour ces enseignes. Notez que le secteur textile est l'un des plus polluants au monde, responsable d'une part significative des émissions mondiales de gaz à effet de serre. Les enquêteurs ont travaillé toute la nuit sur les lieux du crash de Tomblaine près de Nancy. Un avion transportant des participants à un baptême de parachutisme s'est écrasé hier matin, peu après son décollage dans un champ. Le bilan est de 11 morts, le pilote, 5 moniteurs et 5 élèves. Aucun survivant. L'appareil est tombé subitement après son envol. Les ministres de l'Intérieur et des Transports se sont rendus sur place. Le pôle accident collectif du parquet de Paris a annoncé se saisir de l'enquête judiciaire. Une cellule psychologique a également été mise en place. Au Venezuela, le bilan de 2 séismes de la semaine dernière s'alourdit à près de 1500 morts avec près de 190 immeubles totalement effondrés. Les secours continuent de fouiller les décombres tandis que des renforts américains aident à acheminer l'aide humanitaire. Le mondial de football, le Canada devient la première équipe qualifiée pour les huitièmes de finale. Des Canadiens victorieux de l'Afrique du Sud 1-0 hier soir à Los Angeles. Un but dans le temps additionnel. Ce soir à 19h, le Brésil affrontera le Japon en 16e de finale et à 22h30, l'Allemagne se repose au Paraguay. La nuit prochaine, les Pays-Bas seront opposés au Maroc. La météo, de belles éclaircies ce matin au nord, sur l'ouest et le sud-est. Le ciel sera menaçant avec un risque orageux du nord-est au sud-ouest. Les températures, 20 à 37 degrés pour les maximales. 20 à Cherbourg, 27 à Strasbourg, 33 à Cannes et 37 à Nîmes.

0: Ouvrez les fenêtres, la clim est gratuite ce matin, il fait un petit 18-20, ça fait enfin du bien. Bonjour Sandy.
1: Bonjour Philippe, bonjour tout le monde. Ce matin, on vous envoie à la rencontre du plus célèbre Gaulois du monde. Votre séjour en famille au parc Astérix, c'est dans 10 minutes.
0: Qui est gros?
2: Personne.
0: Les Bee Gees, Images et Indochine, Nostalgie, tous les tubes 80, et puis c'est

0: Mario, c'est ça. Hein.
1: Ouais, c'est Mario.
2: Il chante bien, lui. Hein.
3: Ah, bah oui.
2: Attention. Hein. 7h08 sur Nostalgie.
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2: Quel est le truc à ne surtout pas oublier en vacances, Sandy?
3: Alors moi, ce serait plus avant de partir, juste avant de partir en vacances, c'est pas oublier de jeter la poubelle.
2: Évidemment. Et quand tu t'en aperçois au péage, le melon.
3: Mais c'est horrible, moi ça m'est arrivé une fois. Je suis rentrée au bout de 15 jours, donc l'odeur du jus de poubelle, c'est
0: quand même
3: un petit délire avec la chaleur en plus. C'est-à-dire que je suis rentrée chez moi, c'était un insectarium. Hein. Les mouches, il y a des petits asticots là qui sortaient de la poubelle.
2: Bah toi qui es une grande pêcheuse à la limite.
3: Bah oui, ça sert toujours. Quel est le truc à ne surtout pas oublier en vacances, Philippe?
2: Je pensais pas dire ça à 54 balais. Les couches de baignade pour les bébés.
3: Ah ouais. C'est tellement pratique.
2: Quelle vie de merde.
3: Bah non.
2: Bah c'est pratique surtout que quand t'arrives sur place, il y en a plus. C'est comme ça.
3: Bah oui, c'est vrai que
2: les gens ils se jettent dessus.
0: Mais tu mets des couches classiques.
2: Non.
0: Bah pourquoi?
2: Bah parce que ça, les gens ils gueulent.
0: Bah ils gueulent pourquoi? C'est la même chose.
2: Je sais, mais il y a
0: fait,
2: des.
0: En fait, c'est les mêmes couches.
2: En France, c'est compliqué. Bah ici, ouais. Je te dis.
3: Maintenant, t'as les
2: maillots mieux quand il y avait la droite et la gauche.
3: T'as les maillots de bain maintenant qui font couche aussi. T'as juste à les laver, quoi.
2: Ah bon?
0: C'est quoi ta taille?
2: Ça sort pas le. C'est pour moi. Vous m'avez déjà pris ma place à l'EHPAD. Et si en sous-marin vous essayez de me placer, mettez-moi à côté du bar quand même.
3: Ouais, bah on va essayer.
2: Quitte à m'ambiancer, les gars. Quel est le truc à ne surtout jamais oublier en vacances? C'est un coup à vous. Niquez les vacances. Vous nous racontez ça sur nos réseaux après les Bee Gees et Indochine sur Nostalgie.

0: Livré avec la chorégraphie, c'était les Bee Gees, Staying Alive sur Nostalgie. Préparer les paroles de France Gall, on va se régaler avec ça. Lou Béga et Philippe Lafontaine, tous les tubes 80. C'est évident, c'est Nostalgie.
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0: Indochine également dans le quartier, 7h13 sur Nostalgie. On va payer les vacances ?
2: Ouais !
0: Allez, c'est parti alors. Nostalgie. 39-37, vous nous appelez, à tout de suite.
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0: Aventure. C'est la même chanson. Hein.
1: Dans
0: c'est
1: quasi, Lamar, ouais, presque l'aventure.
0: Ça copie.
2: À une note près. C'est
0: dingue.
2: C'est fou. Hein.
0: Bon, allez, 7h20 sur Nostalgie. Soyons sérieux. Vous savez qu'on est un des seuls mornings encore en direct. Mm-hmm. Tous les autres sont déjà partis.
2: Ouais.
0: En cure.
1: En cure, c'est ça.
0: En cure thermale.
2: Bien sûr. Oui.
0: Quel est le truc à ne surtout pas oublier en vacances? Vous êtes en train de réfléchir aux valises. Peut-être vous avez une pression d'un mari qui s'appelle Philippe.
2: Peut-être.
0: Je ne veux pas tes sacs pourris là. Qu'est-ce qu'il faut jamais oublier?
2: Le double des clés de voiture. Ce que nous a écrit Valérie. Elle dit quand on le fait une fois, mais pas deux.
0: Le double des clés de bagnole. Mm-hmm. Ok, c'est une bonne idée.
2: Bien sûr.
0: Tu le ranges où?
2: Ah bah moi c'est toujours dans une pochette mes clés parce que j'ai tellement de clés.
0: Ouais, mais le double tu le mets dans une pochette.
2: Ouais. D'accord. Ben moi j'ai ma clé et Mathieu a sa clé. Donc
0: mais pas dans la voiture, OK.
2: Mais pas dans la voiture. Voilà. Bah non.
3: Ah oui,
0: bah
3: non.
0: Tu mets pas le double. Les doubles des clés, elles sont où?
3: Dans la voiture.
0: Ah bah oui.
2: Bah non, faut pas faire ça.
0: Ah, marche pas. Non mais j'ai essayé de voir.
2: Ah ouais, bah non. Ça c'est pas un esprit logique ça, Philippe. Hein.
0: Oh.
2: Ah quoi?
0: Oh bah dis donc. Oh bah dis donc, j'ai plus la même animatrice. Elle a changé, elle s'est gourée. Quand on a pris les valises à Orly l'autre fois, je me suis trompée.
2: Tu sais, je suis un peu plus organisée aujourd'hui. Quel est le truc à ne surtout pas oublier en vacances? Cyrine nous dit le chargeur de téléphone.
0: Oh bah ça c'est clair.

0: pas en prendre 2-3.
1: Ouais, puis en plus, tu te les fais gauler par les enfants. Quand il est où mon chargeur? Il est toujours dans la chambre des enfants.
0: Et l'œil des gamins, c'est pas moi.
1: Ouais, c'est pas moi.
0: Il l'a dans la main, c'est pas moi.
1: Maman, tu sais que j'en ai acheté un parce que ça me rendait folle. Je perdais toujours, tu sais, l'embout. L'embout de la prise. Donc là, j'en ai acheté un récemment, mais je le cache. Je le cache, pareil, dans la pochette à clé. Je mets tout dans la pochette à clé.
2: Dans la pochette avec les clés.
0: En gros, et vous savez quoi? Gauler la pochette, il y a tout. Les clés de la caisse, la carte bleue, il y a tout.
1: Le truc à ne surtout pas oublier en vacances, Christophe nous dit, c'est le gonfleur pour le matelas.
0: Ah là, ils font des petits gonfleurs électriques rechargeables.
2: Oui, des trucs USB là maintenant aussi.
0: Ouais, on n'a plus les poumons pour, c'est fini, moi, ça je te le dis.
1: Il y a le sèche-cheveux aussi qui marche bien sinon.
0: Ouais, pour faire fondre la bouée, c'est tellement bien, tu vas essayer avec ça. 7h22 sur Nostalgie Les Cures. Boys Don't Cry.

Rien à voir, mais c'est ça qui est chouette sur Nostalgie. On enchaîne tous les tubes 80 avec la jolie France Gall, tout à l'heure Lou Béga, Alphaville et Michel Sardou. Il est 7h25 et c'est lundi matin d'été sur Nostalgie.

0: J'en ai entendu qui ont dit viens je t'emmerde.
1: Non mais oui, non, avec, évidemment.
0: Faut pas le faire.
2: Non.
0: Mais la liberté. Je vous vois là dans la camionnette. Viens je t'emmerde.
2: Non, non, non, faut mieux pas.
0: Il est 7h29 sur Nostalgie. Un titre qui t'a marqué ce week-end, Sandy.
2: Oui, c'est une reprise de la chanson Destinée. Destinée.
0: Voilà, c'est la mode.
2: Ah mais j'adore, j'adore. Je les ai découverts par hasard sur Instagram. C'est DJ Philippe Corti avec Les Darons qui ont repris ce morceau qu'on a vu dans les, entendu dans les Soudoués, Le Père Noël est une ordure. Et ils ont remixé ça et ils l'ont sorti le week-end dernier.
0: Ça, ça a marché.
2: Et, mais c'est clair, ça marche trop bien.
0: C'est bien fait.
2: Déjà que j'aime cette chanson de base, mais là je trouve que le petit rythme en plus.
0: Bah Guy Marchand.
2: Bah ouais, ça marche.
0: Vous savez, Guy Marchand, c'était pas un sketch pour lui. Hein. Il pensait vraiment que ce serait un tube.
2: Ouais,
0: bah, tout le monde s'est foutu de sa gueule. On disait, aïe, aïe, bronzé.
2: Non, mon pote. Mais ça l'a été.
0: Finalement, oui.
2: Bah oui, au final.
0: Mais pas un tube à la Goldman.
2: Non.
0: Quoi. Un tube à la rigolade. Nostalgie 7h30. Patrice Pavot, les infos, s'il te plaît.
3: Bonjour Philippe et Sandy, bonjour à tous. Ça va mieux du côté de la canicule, la France sort progressivement de l'épisode de forte chaleur. La fête du cinéma est de retour depuis dimanche jusqu'au 1er juillet. La météo, des éclaircies au nord, sur l'Atlantique et le sud-est. L'air est plus respirable ce matin. Un air respirable, la vigilance orange, canicule a été levée en Île-de-France et dans 9 départements de l'Est qui passent en vigilance jaune. Seules les Alpes de Haute-Provence, les Alpes-Maritimes, le Var et la Corse restent en alerte orange avec des températures atteignant localement 38 à 40 degrés dans le Var notamment. Ailleurs, les maximales sont plus supportables, entre 20 à 25 degrés en Bretagne, 25 à 30 sur le reste du pays. Notez que Santé publique France recense déjà environ 1000 décès supplémentaires depuis le début de la canicule, un bilan provisoire susceptible encore de s'alourdir. Du côté des orages, après nuit marquée sur le Piémont pyrénéen, la vigilance orange orage a été levée. Cependant, de nouvelles averses orageuses ponctuelles fortes sont attendues cet après-midi sur les Pyrénées, le Massif central et les reliefs de l'Est, prévient Météo France. La fête du cinéma est de retour. L'événement se tient depuis hier jusqu'à mercredi inclus. C'est le moment de faire le plein de films en solo ou accompagné au tarif unique de 5€ dans toutes les salles de cinéma. Can Merad nous fait part à cette occasion d'un souvenir de cinéma particulièrement marquant.
4: Est arrivé Les Dents de la Mer de Steven Spielberg et on a vu le film en plein air dans le camping où on était. Je vous jure que c'est vrai, ça a changé totalement la vision des bains de minuit, il n'y en avait plus. C'est-à-dire on restait à 3 cm de la plage, mais vraiment, ça, Spielberg a traumatisé toute une génération et franchement, moi je ne vais plus me baigner pareil. Hein. Quand je nage comme ça et je ne vois pas ce qu'il y a au fond et que je suis en pleine mer là, tu vois, il y en a un, il va monter quoi, il va me voir avec mes petits pieds là, surtout que j'ai des beaux pieds bien accroqués et tout. Donc, voilà, ça vous donne la puissance du cinéma.
3: Des propos recueillis par Candice Rioué. Le Parlement devrait adopter définitivement une proposition de loi contre l'ultra fast fashion, dans le viseur les plateformes de vêtements à très bas prix comme le géant chinois Shein. Le texte prévoit des pénalités financières ainsi que l'interdiction de la publicité pour ces enseignes accusées de favoriser la surconsommation et de produire des quantités considérables de déchets. Le crash d'un avion survenu hier matin à Tomblaine près de Nancy, les enquêteurs ont travaillé toute la nuit. L'appareil qui transportait des participants à un baptême de parachutistes s'est écrasé quelques instants après son décollage. Le bilan est particulièrement lourd. 11 morts, dont le pilote, 5 moniteurs et 5 élèves. Ce drame constitue l'accident d'aviation légère le plus meurtrier survenu en France. Le parquet de Paris s'est saisi de l'enquête. Le mondial de football, le Canada est la première équipe qualifiée pour les 8e de finale après sa victoire 1-0 face à l'Afrique du Sud. Hier soir, but inscrit dans le temps additionnel. La météo, de belles éclaircies ce matin au nord, sur l'ouest et sur le sud-est. Le ciel sera menacé avec un risque orageux du nord-est au sud-ouest. Les températures 20 à 37 degrés pour les maximales, 25 à Lille, 31 à Lyon, 36 à Montpellier. Bon réveil à tous.
0: Bonjour, sur Nostalgie, il est 7h33, comment ça va?
2: Ça va Philippe, bon courage à Jean-Mi, il est agent de sécu de nuit, il finit le boulot dans 30 minutes, il écoute Nostalgie tous les matins en finissant le boulot et sur la route.
0: Ouvrez la fenêtre, montez le son, on a de la super musique pour vous, les Rita Mitsuko, c'est comme ça, enchaîné à Lou Béga et Michel Sardou sur Nostalgie.

0: Vous savez qu'aujourd'hui, comme en plus, il y a eu un peu de fraîcheur cette nuit, ça va être un lundi spécial, personne ne va faire la gueule.
1: Ah tout oui, monde, c'est vrai.
0: Il faut profiter, prenez des photos. Ça, Jean-Louis, ouais, ça va.
1: Ah, bah,
0: alors, un autre fait la gueule, Jean-Louis, quand même. 7h38. Amélie, Hyacinthe, vous êtes de bonne humeur, Amélie, vous?
2: Oui, bonjour Philippe et Sandy, ah, je suis de très bonne humeur.
1: Bonjour Amélie.
0: Bonjour Amélie. Qu'est-ce que vous faites, qu'est-ce que vous faites dans l'armée de l'air, vous?
2: Je suis dans la branche de la restauration.
0: D'accord, et qu'est-ce qu'on mange quand on est militaire de l'armée de l'air en France?
2: Ah, on mange des choses très bonnes.
0: Ouais, le mess.
2: Le mess. Exactement, exactement.
0: L'armée de l'air, c'est les costards blancs, attention, hein, les taches. Hein,
2: l'armée de l'air et de l'espace. Hein.
0: Et, oh, ah, bon, oh, ça va, oh, oh, aussi, on connaît du monde, nous aussi. Hein. Allez, des vacances pour Amélie, s'il
1: vous
0: plaît.
1: Oui, vous jouez pour votre séjour en famille au parc Astérix. Vous allez découvrir des attractions folles, comme la toute nouvelle, hein, c'est automatique, Toutatis, Pégase Express, entre autres, dans la zone grecque et accessible depuis la gare Montparnasse.
0: Et puis Montparnasse.
1: Montparnasse. C'est le quartier grec. Et puis le nouveau spectacle nocturne auquel on a assisté en avant-première, qui est juste magnifique. C'est un spectacle de drone au-dessus du lac. C'est Astérix, c'est la potion des toile, c'est juste sublime.
0: Et le nouveau restaurant aussi.
1: Ah oui, c'est bon, il est bon le nouveau restaurant.
0: Les Fastes du Nil. Il y a un buffet à volonté.
1: Oh, le buffet incroyable.
0: Il y a un petit délire quand même. Sur, trois fois j'y suis allé.
1: Vous allez vous régaler.
0: Amélie,
2: j'espère y aller.
0: Face à vous, il y a 10 cases, 10 épreuves.
2: Oui.
0: Allez-y. Choisissez une case.
2: La case 5, s'il vous plaît.
0: La case numéro 5, c'est une question blind test à l'envers.
1: Amélie, on a mis un tube à l'envers, à vous de le retrouver.
0: Tube français, allons-y.
2: Jean-Jacques Goldman.
0: Ouais, bah, bien sûr. Bah ouais, mais c'est des militaires, c'est des gens qui sont carrés.
1: C'est gagné Amélie, bravo. Votre séjour en famille au parc Astérix, prévenez. Oula. Vincent, Elisa, Agathe, on prévoit tout, l'hôtel évidemment et toutes les attractions. Oh.
2: Merci, bah, j'ai mes collègues autour.
0: Eh, vous n'êtes pas invités les filles, calmez-vous. Salut la famille, amusez-vous bien.
1: Bisous.
2: Merci.
0: Et salut les militaires, vive la France.
2: Merci.
0: À bientôt.
1: Salut.
0: Bonne journée.
2: Bonne journée,
0: Alphaville sur Nostalgie.

0: belles choses. Hein. Mm-hmm. Des belles caisses et des bons titres. Hein. Non,
1: des,
0: c'est vrai.
1: Des belles pompes aussi. Hein.
0: Ah bon? Les quoi?
1: Les Birkenstock.
0: Ah ouais, ça, bah c'est
1: oui.
0: à la mode, ça.
1: Bah oui.
0: Alors
1: on est trop bien dedans.
0: Ah là, bah, oh là là. Tu mettais ça il y a 20 ans, tu mais passais pour
2: tu
0: un
2: nous
0: gars.
2: Vois, toi tu nous vois avec ça, toi?
0: Ah, moi, j'ai les pieds de Shrek.
2: Ah non, nous, c'est pas.
0: Moi, il me faut les pompes d'Oldra Fabetix pour que je sois bien sur la plage. C'était Alphaville sur Nostalgie.
1: Est-ce qu'il y a une chanson qui a marqué ton week-end, Philippe?
0: Bon, j'irai pas marquer mon week-end, mais hier soir, en me couchant, je sais pas pourquoi, je me suis pris pour un Italien.
1: Ah bon? C'est vrai. Ça fait des pâtes?
2: En se couchant,
0: bien sûr, on parle musique. Est-ce qu'il y a une forme de pâte qui a marqué ton week-end? Quand je dis, bah, c'était un week-end tortellini. Ben non, mais j'aime bien, moi, Antonello Venditti, là. Ça, vous savez que c'était un tube dans les années 80. C'était numéro 1.
1: D'accord.
0: Et j'ai dit à ma femme, je suis italien, je crois.
2: Oh, elle a dû rire.
0: Ouais. Elle m'a dit, tu m'énerves. Ouais, elle, je crois qu'elle peut plus me saquer.
1: Mais ça se sent, hein.
0: Ouais. Elle me dit, t'es pas italien. Si, un peu. Non,
2: non, toujours pas.
0: Tais-toi. Bon, bah, pour ceux qui s'intéressent, c'était Antonello Venditti. Pour ceux qui préfèrent les nouilles, vous appelez Sandy.
1: C'est très joli. La playlist des tubes de votre week-end, justement, on va découvrir ça à 8h-10.
0: Lou Béga, Michel Sardou à suivre.
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0: un autre Dead or Alive, un troisième Amy Stewart pour Knock on Wood. On est en direct sur Nostalgie, 8h-10.
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0: Les tubes que vous avez croisés, les coups de cœur que vous avez croisés pendant ce week-end en discutant avec des potos. On attaque avec Clarisse en Vendée, F. Cassidy. If you're lost, you can look and you will find me. Une reprise.
2: Ouais. C'est joli, hein. Tout le week-end, à cause de la chaleur, on a dormi avec mon chéri sur la terrasse à regarder les étoiles filantes. On s'est endormi vendredi soir avec cette chanson.
0: Moi, je m'endors pas avec cette chanson.
3: Ah bon, tu
0: fais moi, je discute. Hélène, près de Nice, Loubega. Ah, c'est l'été qui arrive.
2: Et là, tu discutes ou pas, là? Je suis tombée sur une vidéo de Loubega sur Instagram. Il a toujours la même tête 27 ans après. Je pense que ça va redevenir mon tube de l'été.
0: Sylvain de Paris, Roxette. Ah, c'est beau ça.
2: Et pour Sylvain, il dit on est resté enfermé tout le week-end. On a profité pour regarder des films qu'on n'avait jamais vus. On a vu avec ma femme et mes deux filles Pretty Woman.
0: Ah ouais.
2: J'ai adoré cette chanson qui est dans la BO.
0: Toujours que c'est Top Gun, nous gourons à chaque fois, c'est bizarre. Parce qu'il y a un Roxette dans Top Gun.
3: Non, c'est Berlin.
0: C'est Berlin, c'est ce que je viens de dire.
2: Ouais, voilà. Bien sûr.
0: Oh, je refais un malaise, dis donc. Odile en Haute-Savoie, Céline Dion. Allez, c'est reparti, ça c'est les copines.
2: On s'est inscrit ce week-end avec des copines à un karaoké géant spécial Céline Dion chez vous à Paris au Grand Rex. On a profité pour commencer à réviser.
0: Ah oui, parce que là il y a quand même eu des ouvertures de place.
2: Complètement. Hein.
0: Charlie dans les Landes, Daughtry. C'est quoi ça?
2: C'est rock, hein. 45 ans, changement de vie, je me suis mis à la moto, j'avais envie de clichés. J'ai écouté ce truc rock que je ne connaissais pas en roulant sur les routes landaises.
0: Faut pas rouler avec la musique en moto. Loubega, Mambo Number 5. Et c'est un mec qui a pas le permis moto qui vous le dit. Jed Mas, Richard Cochian, pour se faire plaisir le coup de soleil. Restez pluggés sur Nostalgie. 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

0: en trottinette, quoi.
1: C'est
0: Angelina, bah Loubega.
2: Ah aussi.
0: Ah ouais. Bah ouais. Vous connaissez pas ça,
2: non, non.
0: Vous vous couchez trop tôt, les jeunes. Nostalgie, 7h58.
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0: Tout va bien.
2: Ça vous dit un petit radio shopping?
0: Oh, moi j'adore. Alors moi ça,
2: ah, oui,
0: autant tout ce qu'on fait, j'aime pas dans cette émission.
2: Ouais.
0: Mais alors ça, le radio shopping, ouais, ah, je paierai pour y participer.
2: Eh bah, ben écoute, on va s'en faire un. Hein. Vous nous appelez 39 37, vous trouvez si on est venu avec des vrais articles d'été ou pas, s'ils existent ou pas tout simplement, et vous gagnez vos écouteurs Bluetooth et collecteur nostalgie.
0: Rien que la façon dont tu le décris.
2: Ouais, t'as vu, hein.
0: Ah, je suis bien.
2: Fait, hein.
0: C'est l'heure des infos et puis juste après, il y aura Richard Cochent, le coup de soleil, et Dead or Alive avec Michel Sardou également sur Nostalgie.
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11: Bonjour Philippe et Sandy, bonjour à tous. La France sort progressivement de la canicule. Plus aucun département n'est en vigilance rouge ce matin. 5 départements du sud-est restent toutefois en vigilance orange. Les températures baissent mais la prudence reste de mise. Santé publique France recense environ 1000 décès supplémentaires depuis mercredi dernier par rapport au mois précédent. Un bilan encore provisoire. Attention également aux orages qui pourraient être localement violents sur les Pyrénées, le Massif central et les reliefs de l'Est. Le Parlement doit adopter aujourd'hui une proposition de loi contre l'ultra fast fashion. Le texte cible les plateformes de vêtements à très bas prix comme Chine. Il prévoit des pénalités financières et l'interdiction de publicité afin de freiner la surconsommation textile. Les investigations se poursuivent après le crash d'un avion survenu dimanche à Tomblaine, près de Nancy. L'appareil qui transportait des participants à baptême de parachutisme s'est écrasé juste après son décollage. 11 personnes ont perdu la vie. Une cellule psychologique est mise en place. Le mondial de football, le Canada, la première équipe qualifiée pour les 8e de finale après sa victoire 1-0 contre l'Afrique du Sud hier soir. Puis la météo, ciel lumineux cet après-midi sur la majeure partie du pays. Toujours une tendance orageuse sur la région de l'Est. Très bonne journée à tous.

0: glaçons. Plouf, ça y est, c'est l'été sur Nostalgie. On reste ouvert. 8h01.
1: Il s'est passé plein de choses encore très sympas près de chez vous. Ce week-end, on va faire le point dans 3 minutes.
0: Michel est en pleine forme. On vous sort cette île des années 80. Afrique à Dieu. Et juste derrière, les moustachus de Dead or Alive. You spin me round.

0: Il y a quand même un petit côté été, même si les gens travaillent là. Mm-hmm. C'est un peu, voilà, encore une semaine de scolarité. C'est... mais
1: on ramène les cakes, quoi.
0: Voilà, cakes au citron, savane, ouais. Millebord, on est quand même pas mal. 8h05 sur Nostalgie.
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0: Les dernières infos un peu marrantes que tu nous as trouvées, Sandwich.
1: De la musique, depuis samedi, on connaît le petit gars qui va représenter la France à l'Eurovision Junior.
0: Et qui ?
1: Il s'appelle Alec, il a 12 ans, et pour info, il ne chante que depuis seulement 10 mois.
3: Oh, bon,
1: belle voix, dis donc. L'Eurovision Junior, ce sera à Malte le 24 octobre prochain. Et évidemment, on croise les doigts.
0: Et ils n'ont pas donné d'extrait, tout ça.
1: Pas non, encore.
3: Non, on sait ce qu'avait chanté l'année dernière Lou Deleuze, qui avait gagné.
4: Donnez-moi l'avenir, juste dans mes mains.
0: Bon, bah, Alec, hein, 10 mois. C'est comme si moi, j'allais aux Jeux Olympiques d'athlétisme.
3: C'est ça.
0: Et je courais la semaine dernière.
1: Voilà. Peut-être moins de chance, quand même.
0: Non, mais ça, c'est sûr qu'on ne va pas gagner.
1: Il est désormais possible de passer une nuit à la Belle Étoile au château de Caen.
0: Ah, bah, attention, le château de Caen,
1: oui,
0: ça plaisante pas.
1: Tu connais, hein. Vous êtes invité à dormir à la Belle Étoile dans le château après une soirée à la découverte de la biodiversité du nouveau parc paysager, accompagné par des artistes et des scientifiques.
0: Ah oui, quand même.
1: Ça t'intéresse d'y aller avec
0: la
1: Aude?
0: Biodiversité là-bas. Bon, écoute, mes beaux-parents, ils habitent à 200 mètres.
1: Bah, c'est
0: peut-être essayer quand même d'aller dans un lit.
3: Et puis, c'est con d'aller dormir
0: avec un cabinet à côté.
3: Non, mais tu vas au château et tu te retrouves à dormir dehors. Ouais.
0: La biodiversité, hop,
1: hop, ouais. La nuit essentielle, c'est 12 heures en plein air. Et puis, est-ce que vous connaissez le parfum de glace préféré des Français?
0: Chocolat.
1: Mais en premier.
0: Ouais,
3: vanille, un truc classique.
0: Ouais, vanille.
1: Ouais, c'est la vanille.
0: Ah bah oui, vanille.
1: Suivi, bah, comme tu le disais, du chocolat, okay, et de la pistache. On trouve pas la fraise dedans. Chaque Français en consomme 6 kilos par an.
0: Tiens, ça, la fraise, c'est chiant. Ah, t'aimes pas?
1: Non. Oh,
0: on dirait des yaourts qui ont été trop collés dans le frigidaire.
1: Oh, t'es
3: ouais, mais
1: chiant.
3: T'aimes pas les yaourts non plus.
1: Ouais, voilà.
3: C'est pour ça.
1: Alors, on n'est pas des gros mangeurs de boules, hein, quand même. Contrairement aux Polonais qui en consomment 16 kilos par an. Ça fait 260 boules par an. C'est pas mal.
0: Je
1: hein
0: réagis pas, j'écoute.
1: Non, je sais bien.
0: Si je veux pas perdre mon emploi avant vendredi, c'est les vacances.
1: On observe une forte hausse du caramel beurre salé.
0: Oui.
1: Oh, bah, c'est ma préférée, moi.
0: C'est celle que tu m'avais offerte chez toi, là, l'espèce d'Eskimo caramel beurre salé, double
1: moi,
0: caramel.
1: Tout
0: là,
1: ce qu'il y a du caramel, de toute façon, dans les glaces, je prends. Surtout celle-là. Si j'ai une préférence pour les Viennetta caramel, j'adore, et les morceaux de glace, les petits bouts de caramel qu'il y a dedans. J'ai une passion pour le caramel, excusez-moi.
3: La glace des années 80.
0: Tu trembles.
1: Mais oui, parce que j'en veux.
0: T'as surveillé ta glycémie, elle tremble.
3: Tu regardes, putain, j'ai une passion là. J'en boufferai là. La Viennetta.
0: Ça va pas ou quoi, la Viennetta?
1: Viennetta caramel. Après, on a la mangue.
0: Ouais. La mangue, c'est bon. Hein.
1: Très, très à la mode.
0: Sorbet à la mangue, c'est bon. Hein.
1: Et puis,
3: les chaussettes.
1: La fleur de lait.
0: Ah, fleur de lait, c'est un peu le côté yaourt.
1: Un peu yaourt, ouais, c'est très à la mode.
0: Ok, voilà. Merci Sandy. On a une dalle d'anthologie là maintenant. Il nous reste 3 Kinder là-bas. Super, bonne matinée. Dead or Alive, Jeanne Mas, Richard Cochen, qu'on va tous chanter ensemble parce qu'on s'aime. Le coup de soleil.

0: Bon courage pour votre début de journée. Vous pouvez ouvrir les fenêtres ce matin, il commence à faire un peu mieux. Ça devrait être correct toute cette semaine. Et salutations à tout le personnel médical et tous ceux qui ont bossé sur les routes, tous ceux qui ont fait que la vie est plus simple. Merci beaucoup à vous.
1: Quel est le truc à ne surtout pas oublier en vacances? Vous allez nous le dire, tiens, sur nos pages Instagram et Facebook, Philippe et Sandy.
0: Par exemple, mais ça peut être aussi d'éteindre des trucs à la maison. C'est quand vous partez, faut débrancher les appareils. Parce que non, avec la chaleur, t'imagines, ça peut péter tout ça.
1: Je pense à un truc, moi, tu vois.
0: Non, Sandy, non.
1: Si.
0: Non, te force pas.
1: Du sel et de l'huile d'olive.
0: Dans les locations.
1: Mais bien sûr, t'arrives des fois, il y a pas. Tu te dis, mais je veux juste faire des pâtes.
2: Et il y a pas de supermarché. C'est bien connu.
0: Il faut que les gens, ils les laissent. Pourquoi les gens les laissent pas?
1: Je sais pas.
0: Ou alors, pourquoi ils achètent du sel de merde? Et du papier toilette aussi, hein.
1: Oui,
0: c'est le premier, rester deux feuilles,
1: la couette. Hein.
0: Alors, dans un instant, Amy Stewart et Jeanne Masse sur Nostalgie, restez avec nous.
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0: faites de la route, vous prévoyez Nostalgie, on a tous les tubes 80. Et toute la famille va chanter Richard Cocciante. Et puis tout à l'heure, l'Italie de Ricky et Poveri, Sara Pechetti Amo. Oui, monsieur.
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0: Sandy à laquelle Gabriel à Fuveau, bonjour.
3: Bonjour Gabriel.
0: À côté d'Aix-en-Provence. C'est un village, c'est quoi?
4: Ouais, on va dire village-ville, oui. Micro-ville.
0: Et c'est sympa?
4: Oui, c'est sympa.
0: Ouais, tout ce qui est Aix, attention. Aix, oh, c'est, oui. Je vous le dis. Hein. Ouais. Moi, je suis en train de chercher à habiter là-bas.
3: C'est vrai?
0: Ah ouais, ouais. Dans 10 ans max, j'habite là-bas.
3: Ok, tu nous inviteras?
0: Bien sûr.
3: Ok.
0: Bien sûr, vous viendrez m'aider à faire les travaux de la part. Cher Gabriel, bienvenue sur Nostalgie, c'est l'heure du télé-shopping.
3: Radio-shopping, le principe. Bah, vous le connaissez, on est venu avec deux objets ce matin avec Philippe. Il va falloir nous dire s'ils existent ou pas.
0: Écoutons le premier.
5: Avec les fortes chaleurs de ces derniers jours, vous avez sûrement eu le droit à de belles traces de transpiration dans votre dos. Quand on est sportif et gaulé, ça fait classe. Mais si ce n'est pas le cas, c'est pas top top. Alors pour éviter ce genre de désagrément visuel, nous vous proposons ce matin un ventilateur pour t-shirt. C'est un tout petit boîtier qui s'accroche à la ceinture et qui vous soufflera une petite brise sur votre bidon ou dans votre dos.
0: Mmh. C'est très élégant ce truc là.
3: Oui. Le ventilateur vêtement, est-ce que ça existe ou pas?
4: Oui, je pense que ça existe.
3: Oui. Oh. Tout à fait, 10,90€.
0: Mais tout existe en fait, j'ai l'impression.
3: C'est bien, que c'est bien indispensable avec la canicule. Hein.
0: Ah, comme ça, ça envoie une bonne odeur aux copains. Là, c'est hyper vrai. Agréable en sortie du métro. Là. On essaye un deuxième objet, Gabriel.
4: Allez.
5: L'été, confort ne rime généralement pas avec élégance. Ça, on le sait. Alors, si vous avez envie de vous démarquer à la plage ou à la piscine, le radio shopping de Nostalgie a pensé à vous et vous a déniché un accessoire indispensable. Il s'agit de chaussures.

0: Pensé et imaginé par un artiste nostalgie, les Tontons David.
1: Ça existe, les Tontons David, ou pas?
2: Non, ça je pense
1: non,
2: pas.
1: Non, évidemment, bravo.
3: Elle rigolote, alors.
1: Bah ouais. Vos tout nouveaux écouteurs Bluetooth et collecteurs nostalgie, on vous les envoie à FUVO.
2: Merci Sandy et merci Philippe.
3: Ça va être parfait pour les vacances, Gabriel, vous allez voir. C'est super. Passez une bonne journée, bonjour à la famille.
2: Ça sera fait, merci beaucoup.
3: Et merci d'écouter Nostalgie, de plus en plus nombreux le matin. Vous savez pourquoi vous écoutez Nostalgie? Un, parce que c'est gratuit.
1: Ouais.
3: Il n'y a pas 10 balles, 15 balles à donner tous les mois.
1: Ouais.
3: Et parce qu'on a de la bonne musique comme Amy Stewart et Richard Cochent, le coup de soleil sur Nostalgie.

0: Il m'a épuisé le disque. Moi j'ai besoin de.
1: Tu vois. T'as envie de souffler un peu.
0: Ah je veux souffler. Je peux te dire Richard Cochen par exemple.
1: Ah ouais.
0: Pour faire passer les bons sentiments.
1: Ouais.
0: Hein, avec le petit 19 degrés qui va bien.
1: Très bien.
0: Le coup de soleil pour se créer.

0: Charcotien. Il arrive, il y a une fête, il chante, tu perds ta fiancée. C'est réglé, lui. Tu vois. Encore un italien,
1: ouais, Sandrine. Dis donc, ça n'arrête pas.
0: 8h29 sur Nostalgie, les amis.
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11: 8h30 sur Nostalgie. Le rappel des titres importants, Patrice.
12: Bonjour Philippe Sandé, bonjour à tous. La France respire un peu mieux ce matin. La vigilance orange canicule est levée en Île-de-France et dans 9 départements de l'Est, désormais en jaune. Seuls 5 départements restent en orange. Les Alpes de Haute-Provence, les Alpes-Maritimes, le Var et les départements Corse. Les températures atteignent encore 38 à 40 degrés dans le Var. Santé publique France recense environ 1000 décès supplémentaires liés à la canicule par rapport au mois précédent. Bilan encore provisoire concernant les orages après nuit agité sur le piémont pyrénéen. De nouvelles averses orageuses, parfois fortes, sont attendues cet après-midi sur les Pyrénées, le Massif central et les reliefs de l'Est. Un géant des mers attendu au Havre. Le porte-conteneur Notre-Dame, le plus gros navire sous pavillon français, doit accoster ce lundi. Un navire long de 400 mètres, plus haut que les tours de la célèbre cathédrale parisienne dont il porte le nom. Une proposition de loi contre l'ultra fast fashion. Le Parlement devrait adopter définitivement un texte visant les plateformes de vêtements à très bas prix comme Shein. Et puis la météo avec un ciel lumineux cet après-midi sur la majeure partie du pays. Toujours une tendance orageuse donc sur les régions de l'Est et au Centre. Très bonne journée à tous.
11: Bonjour, 8h33 sur Nostalgie. On continue à chanter et à fêter les Paul, les Pierre et les Simon.
13: Lilou nous écoute dans son blablacar sur le chemin du travail. Elle a réussi à convaincre d'écouter Nostalgie. Il ne regrette pas de l'avoir écouté. Donc, salut à Damien.
11: Et vous savez que c'est, je crois que dans les blablacars et tout, c'est Nostalgie qui est la radio la plus écoutée.
13: Ouais.
11: C'est sympa, ça crée des copains. Voici Michel Berger et Bob Marley sur Nostalgie.

0: Bonne musique, bonne humeur, c'est Philippe et Sandy dans votre radio. On est encore une semaine avec vous le matin à 8h37. Quel est le truc à ne surtout pas oublier en vacances? Vous êtes peut-être en train de préparer les sacs là, allons-y.
1: J'ai trouvé ton double, Philippe, je crois. Béa qui nous dit, moi c'est mon oreiller.
0: Ah bien sûr.
1: Ah ben oui.
0: Mais ça prend pas de place.
1: Oh, bah, tu rigoles ou quoi?
0: Un oreiller. Mais non, mais tu le donnes aux gamins derrière, comme ça ils peuvent faire dodo.
1: Oui, quand
2: tu pars en voiture, ouais.
1: Ouais, parce que quand t'es...
0: Si je prends le train, je ne travaille pas.
2: Ah bah, dans le Ouigo.
1: Puis toi, ton oreiller, il est gros.
0: Non, mais t'as raison, ça dit tout est gros chez moi.
1: Non,
0: c'est marrant, hein. C'est cette fin de saison elle est particulière.
1: Non,
0: toi, t'as des gros pieds, toi.
1: Avec
0: ton gros short. Ton gros short. Tes grosses lunettes. Mais il est pas gros, j'en ai plusieurs déjà des oreillers, j'en ai trois.
1: Bah, quand tu viens dormir à la maison,
0: oui.
1: Je trouve que tu as un très gros oreiller.
0: Oui, j'ai un gros oreiller.
1: Ce qui était une grosse
0: Mais quand
1: tête.
0: Je viens dormir à la maison,
1: oui.
0: Et ton mari est là, hein, je
2: préviens. Oui, voilà, bah, c'est pas non plus.
1: Non, évidemment, on précise qu'on n'est pas tout seul.
2: Et puis généralement.
0: Oh là là, en ce moment.
1: Il y a Christophe qui nous dit, et moi, le truc à surtout pas oublier en vacances, c'est le charbon avec les allumes-feu.
0: Bien sûr, mais vous savez pourquoi? Parce qu'il faut un charbon de qualité.
1: Mm-hmm.
0: Et souvent, quand tu vas en vacances, il n'y en a plus. Et donc tu te retrouves avec le petit charbon de petit bout là. Et ben, vas-y, chauffer les merguez.
2: C'est pareil, tu fais 700 bornes avec ton sac de charbon.
0: Déjà, partez d'un postulat, je fais ce que je veux.
1: Oui, on sait.
0: Si je veux descendre avec du charbon, je descends avec du charbon.
2: D'accord, très bien.
0: Je vous laisse dans votre train.
1: Oui.
0: Avec votre sandwich triangle.
1: Bien sûr. Non, mais après, effectivement, ça marche bien parce que quand il y a du vent, t'as du mal à l'allumer, ton barbecue.
0: Mm-hmm.
1: Et puis, ce qui marche bien.
0: Ah non, c'est le contraire, normalement. Quand il y a du vent, t'arrives à l'allumer, ton barbecue.
1: Ah bon?
0: C'est la plancha que t'as dû.
1: Ah oui, c'est ça. Et
0: c'est
1: le journal. Le journal aussi, papier journal, ça marche bien pour que ça s'enflamme.
0: Très bien.
1: Ok.
0: Salut nos amis pompiers. Hein. Faites gaffe si elle est dans le coin. Elle vient de donner des bons conseils là.
1: Tu
0: fais rien du tout, Sandy. Tu me prends une casserole, tu me fais péter les tortellini.
1: Et puis un petit dernier, tiens, c'est Margot, elle dit le truc à surtout pas oublier, c'est le doudou des enfants.
0: Oublie-le
1: et tes vacances changent de ton immédiatement.
0: En double, en triple.
1: Bah bien sûr.
0: Faut trouver l'usine et puis t'en prends plein.
1: Évidemment.
0: Allez, bonnes vacances. Vous pouvez écouter Nostalgie en vacances et puis une nouvelle radio digitale trop sympa. Mmh. C'est Nostalgie 60-70. Avec du Delpech, du Joe Dassin, du Red Charles et tout. 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

0: Bonne musique, bonne humeur. Avec cette belle journée qui arrive sur Nostalgie, il est 9h20. Whatever you want. On fait péter les guitares de Status Quo dans un instant.
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0: sais pas pourquoi c'est une matinée italienne ou quoi.
1: Bah ouais, c'est fou.
0: C'est parce qu'on vous offre des burrata avec grand frais. C'est quoi le truc là ? Il est 9h10 sur Nostalgie. Chère Céline à Lille, bonjour Céline.
1: Bonjour Céline.
2: Oui, bonjour Philippe, bonjour Sandy.
0: Vous travaillez en crèche, vous avec tous nos petits là.
2: C'est bien ça.
0: Ça se passe bien, vous avez la clim au moins ?
2: Non.
0: Ah la vache, ils ont morflé les
1: pieds. Bah ouais, c'est clair.
0: Bon, bon courage. Là, ce matin, il faut ouvrir. Ce matin, il fait 15-20, c'est bien.
2: Oui, on a air.
0: Chère Céline, votre défi ce matin, gagner 500 euros à dépenser chez Grand Frais. Il y a un magasin près de chez vous.
2: Oui, tout à fait.
0: Quel est votre hit là-bas d'ailleurs ? C'est quoi que vous achetez en priorité ?
2: Le saumon fumé pour ma fille.
0: Saumon fumé, il est excellent.
1: Il est trop bon.
2: Voilà.
0: Pour gagner, vous allez avoir 40 secondes pour faire mieux que moi ou Sandy. Mm-hmm. Et vous pouvez passer à tout moment. Et justement, qui voulez-vous défier ?
2: Sandy.
0: Tu es prête, Sandy ?
1: Je suis prête.
0: 40 secondes. Top ! Quel roi a proclamé l'édit de Nantes en 1598 ?
1: Louis XIV.
0: Henri IV. Louis XIV est occupé à d'autres chantiers. À quelle voiture est associée l'abréviation « deux chevaux » ?
1: Je sais pas, la 4L.
0: La 2 chevaux. Vrai ou faux ? Un diplodocus est une plante. Tu mettras ça dans le best-of, s'il te plaît. Ouais. Une plante. Faux. Très bien. Et quel animal finit par se transformer en une chenille ?
1: Le papillon.
0: Ouais. Combien de points vaut un essai au rugby ? 5. Vrai ou faux, le Saint-Nectaire est un fromage emblématique de Savoie.
1: Faux.
0: C'est l'Auvergne. Vrai ou faux, la Seine.
3: Hop,
0: trop tard. Combien ça me fait ?
3: Ça fait 3 bonnes réponses.
0: 3 bonnes réponses. C'est pas mal. 2 chevaux, Sandy. 4L.
1: Mais j'ai pas compris la question.
0: Est-ce que vous avez compris la question, Céline ?
2: Oui, je l'avais compris.
0: Voilà, bah, si Céline l'a compris.
1: Ça vient vraiment de moi, en fait. Hein.
0: Oui. Ouais. 3 bonnes réponses.
3: 3 bonnes réponses au minimum.
0: 500 euros à gagner et à dépenser chez Grand Frais. Autant vous dire qu'avec 500 balles, le saumon, il est vivant. Je vous conseille également le rayon épicerie avec les petits épis jolis.
1: Oh, c'est bien aussi, c'est magnifique. Ça.
0: Top, Céline. Qui a remporté la finale du top 14 de samedi soir ?
2: La France.
0: Le Stade Toulousain contre Toulouse, c'était qui a gagné ?
3: C'était mon
0: Comment s'appelle l'émission de télé qui se passe sur une île déserte où les derniers finissent sur des poteaux ?
2: Koh-Lanta.
0: Qui est l'interprète original du tube Musique, sorti en 1977 ? France Gall, quelle est la plus grande île d'Europe ?
2: Les Bahamas.
0: La Grande-Bretagne, bien sûr, les Bahamas. Pour quelle lettre, par quelle lettre finit le mot fromage au pluriel ?
2: S.
0: Quelles sont les couleurs du drapeau portugais ?
2: S.
0: Vert et rouge, donnez-moi le nom d'un des mousquetaires.
2: Portos.
0: Ouais, c'est bon. Merci Portos.
1: Sur le fil, Céline.
0: Sandy,
1: gagné.
0: Je te pose la question. Vas-y. Quelle est la plus grande île d'Europe ?
1: La plus grande île d'Europe, je dirais que c'est la Grande-Bretagne.
0: Bien joué. Oh. Les Bahamas, c'est un peu plus loin, Céline.
2: C'est comme la deux chevaux, je pense que j'ai paniqué.
0: Voilà, vous êtes cousine de cœur. Allez, voilà. 500 balles.
1: Vous allez vous faire plaisir en saumon, comme on le disait. 500 euros à dépenser chez Grand Frais pour vous. Bravo, Céline.
2: Génial, merci beaucoup, Nostalgie.
0: Avec plaisir. Et profitez-en pour faire une bouffe dans le jardin. Vous invitez tous les copains, d'accord ? Enfin, un grand buffet. C'est cool.
2: Avec plaisir.
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0: La mignonnerie de Lio avec tous ses tubes. Les brutes comptent pas pour des prunes. Marc Lavoine dans pas longtemps, David Bowie, les Jacksons. Et Ottawa, des ISCO. Tranquille la matinée, Sandy.
1: À 9h40, on va tenter de trouver votre métier avec Philippe. Venez nous parler de votre métier. 39-37 et en plus, on vous offre vos écouteurs Bluetooth et collecteurs Nostalgie.
0: Paul, Pierre, Simon, c'est votre fête aujourd'hui. Et tout le monde va pouvoir ouvrir la fenêtre pour souffler un petit peu lundi 29 juin.

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10: Bonjour Philippe et Sandy, bonjour à tous. La France respire un peu mieux ce matin. La vigilance orange canicule est levée en région parisienne et dans 9 départements de l'Est, désormais en jaune. 5 départements restent en alerte orange. Les Alpes de Provence, les Alpes-Maritimes, le Var et les deux départements Corse. Santé publique France recense environ 1000 décès supplémentaires liés à la canicule. Prudence aussi face aux orages sur plusieurs massifs. Un géant des mers attendu au Havre. Le porte-conteneur Notre-Dame, le plus gros navire sous pavillon français, arrive ce lundi dans le port normand. Long de 400 mètres, il est plus haut que la cathédrale parisienne dont il porte le nom. Ce navire impressionnant sera baptisé jeudi par son armateur CMA-CGM. Une proposition de loi contre l'ultra fast fashion en vue d'adoption. Le Parlement devrait voter définitivement un texte visant les plateformes comme Chine. Le dispositif prévoit des pénalités financières et l'interdiction de publicité pour ces enseignes accusées de surproduction et de pollution massive. Le mondial de football, le Canada est la première équipe qualifiée pour les huitièmes de finale après sa victoire 1-0 contre l'Afrique du Sud hier soir, but dans le temps additionnel. Et puis la météo, un ciel lumineux cet après-midi sur la majeure partie du pays. Tendance orageuse sur des régions de l'Est. Très bonne journée à tous.
11: Glaçon. C'est des faux glaçons, hein. C'est des bruitages.
12: Ah oui,
11: on peut dire, on n'est pas en train de s'arsouiller. Il est 9h02 du matin. David Bowie et Marc Lavoine pour commencer. Salut Sandy.
12: Bonjour Philippe, bonjour tout le monde. Je vais vous aider dans 10 minutes avec ma sélection télé de la semaine.

0: Non, ce serait pas l'heure de la liste de Sandy, il est 9h10.
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0: Allez, ce soir à la fraîche, on se fait la télé. Voici la sélection du lundi de Sandy.
2: Ce soir, déjà sur TF1, il y a Camping Paradis, suivi en deuxième partie de Camping 2.
0: Oh.
2: Oui, c'est ça, la télé. Hein, l'été, il nous passe camping. L'hiver, le Père Noël est une ordure. Et à la rentrée, le prix à payer, parce qu'après les vacances et les impôts, le scénario est déjà écrit. Hein. Enquête de santé, c'est demain soir sur France 5, entre coups de soleil, piqûres de moustiques et intoxication alimentaire. Le magazine nous expliquera comment profiter pleinement de l'été sans mettre sa santé en péril. Ouais, enfin pour pas mettre sa santé en péril en ce moment, il faut surtout acheter une clim. Hein. Et puis jeudi soir sur France 3, il y a La Stagiaire, une série qui suit l'histoire de Constance Meyer, une stagiaire et étudiante à l'École nationale de la magistrature. 10 saisons qu'elle est stagiaire, Constance. À ce rythme-là, elle n'est pas prête de valider ses trimestres pour la retraite.
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0: C'est nostalgie. Ça va les vocalises?
1: Ouais, génial.
0: Parce que Sandy, elle est prête pour les choristes, là. Et pour l'instant, toute seule. 9h15 sur Nostalgie. Quel est le truc à ne surtout pas oublier en vacances? On vous lance ce sujet, histoire de discuter. Parce que là, il y a une petite ambiance calme dans les bureaux, on est d'accord?
1: Oui, oui, oui. Alors, pour Pascal, c'est l'antihistaminique dit contre les allergies.
0: Ah. C'est pas dangereux, ça, le truc staminique?
2: Faut pas trop en prendre.
0: Non.
2: Enfin, des antihistaminiques, faut pas trop en prendre. Normalement, t'as un dosage de 1 à 2 par jour.
0: T'as vu ça?
2: Ouais, j'ai été pharmacien dans une autre vie.
0: Et le suppositoire effervescent, vous
2: ça,
0: en avez?
2: Ça, tu peux, vas-y, tu peux en prendre. Vas-y.
0: Et ouais, ça permet de calmer.
1: Ouais, c'est surtout, c'est surtout, ça te sauve ton été, quoi. Parce que quand t'arrives avec, t'as les yeux. Je suis arrivée dans une loque, moi, une fois. Il était pas là, le chat. Il était pas là. Mais j'ai senti qu'il y avait un chat.
0: D'accord. J'ai passé. Dans la ville?
1: Dans l'appartement, il y avait eu un chat. Et j'ai passé ma semaine à éternuer, à avoir les yeux gonflés.
0: Donc, mais vraiment, je comprends, Sandy.
1: J'ai été acheté de l'antihistaminique, ça m'a sauvé la fin de mon
0: mais
1: été.
0: Mais je comprends, parce que moi, une fois, c'est toi qui m'avais donné l'adresse à Palavas.
1: Ouais.
0: Dans la location, il y avait eu un gorille avant.
1: Ouais.
0: Et ben, je suis allé acheter des bananes.
1: C'était.
0: Des régimes de bananes que
2: et
0: je me suis envoyé.
2: Mieux, du coup.
0: Ah bah ouais.
1: Bah, c'était la part d'à côté. C'était exactement ça, mais c'est vrai en plus.
0: Non, si c'était pas à Thoiry, non.
2: C'était pas aux zoo, ouais.
0: Quel est le truc à ne surtout pas oublier en vacances? Racontez-nous ça sur les réseaux, à tous. Il y aura les Jacksons qui sont déjà prêts là. Ils sont costauds ceux-là. Can You Feel It avec Jean-Louis Aubert et Tonton David.
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0: le nom du, de
1: la chanson. On comprend pas les lettres, hein. C'est non, fou, hein.
0: C'est Motus, ils ont pas
2: arrêté. C'est un tirage de Scrabble, le truc.
0: Quel est le truc à ne surtout pas oublier en vacances? On en parle ensemble ce matin sur Nostalgie. Allons-y.
1: Pour Sandra, c'est une multiprise.
0: Ouais.
1: Dans une location, il y a toujours 11 appareils pour 2 prises.
0: Ouais.
1: Mais oui.
0: Il y a des petites prises, des multiprises de 3, là. Laisse tomber. Il faut une grosse multiprise.
1: Surtout quand t'es une famille, t'as déjà 3 ou 4 portables à charger, les ordinateurs. Qu'est-ce qu'il y a d'autre?
0: Tu veux dire que les gens sur les lieux de vacances, tu le vois à l'entrée des magasins, il y a des multiprises. Ils se gavent avec ces trucs-là.
1: Bien sûr. Même, tu vois, les petits ventilateurs portables, là, ça fait une semaine que j'en ai un. Moi, il faut les brancher aussi. Ça se recharge.
0: Ah, ça se recharge, ça.
1: Eh oui.
0: Ah, super. Ouais. Mais moi, ce que je fais venir avant dans les locations, je fais venir un électricien.
1: Ah, carrément.
2: Je vais changer le compteur.
0: Je vais tout changer, moi.
2: 9 ans.
0: Je lui dis, voilà, vous voyez chez moi, je veux tout pareil.
1: Céline, elle, le truc à ne surtout pas oublier en vacances, elle dit, ce sont des livres, plein de livres.
2: Oh là là.
0: Oh, et
1: oh le blanc.
2: Nous, attends.
0: Est-ce que tu lis, Sandy?
1: Non.
0: Voilà. Est-ce que tu lis, toi?
2: Pas du tout.
1: Voilà. Il fait des mots fléchés, lui, pendant les vacances.
2: Je fais une page le temps du trajet.
0: Même pas un petit roman noir, là.
1: Avant, j'achetais les magazines, tu vois, genre Public, Closer et tout ça.
0: Ah, ça, c'est pas lecture comme.
1: Je lisais.
0: C'est lecture cabinet, ça.
2: Ouais, maintenant, tu les as sur le téléphone.
0: Il faut aller chez les petits libraires. T'achètes ton petit Voici, La princesse de Monaco, tout ça. Ça, c'est des souvenirs.
1: C'est
0: la nostalgie, excuse-moi.
2: Le Voici,
0: moi, il y a écrit Leclerc sur mon truc.
1: En fait, je me dis, tu vois, j'ai envie de reposer mon cerveau aussi l'été.
0: T'inquiète pas, Sandy. Je peux te dire que là, je te regarde, il est prêt à partir. Il est déjà sur le transat.
1: Ça fait longtemps.
0: Il y a un bout du cerveau qui est au bar et l'autre qui est allongé sur ton transat à 20 balles.
1: Bien sûr. Et puis, il y a Anne-Claire qui nous dit, moi, le truc à surtout pas oublier en vacances, c'est mon sèche-cheveux. Vu ma tignasse, c'est indispensable. Aucune envie d'être coiffé comme un lévrier afghan.
0: Moi, j'ai 3 filles, c'est la première chose que t'entends. Il est nul, le sèche-cheveux. Chacun sa vie, tiens. Juste une illusion, Jean-Louis Aubert et Tonton David, on enchaîne. 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

0: recevoir un message de Mimi Sicu à l'instant.
1: Ah bon?
0: Il vient de dire j'écoute Nostalgie, il me reste plus que 4 ans et je suis à la retraite.
2: Oh, c'est à peu près ça.
0: Vous voyez comme le temps passe vite.
1: C'est fou.
0: Car on va retrouver les fiches de paix quand il était dans la jungle, le gamin. C'est pas gagné.
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0: Marie, vous croyez tout ce qu'on dit à l'antenne ou pas?
4: Non, pas tout le temps, non.
0: Ah, c'est dommage.
2: Pourtant,
0: on n'est pas des mythos, nous.
1: Non, clairement pas. Ouais.
0: Marie, nous avons une minute pour trouver votre métier. Vous nous avez appelé ici à Nostalgie, c'est parti.
1: Est-ce que vous avez des horaires spéciaux, Marie?
4: Non.
0: Marie, vous habitez dans la Creuse à Fursac. Est-ce que vous travaillez pour Monsieur de Fursac?
4: Non.
1: Pas du tout. Vous avez une tenue spéciale?
4: Pas du tout.
0: Il est rigolo, votre métier, ou pas? Ça n'a pas l'air.
4: Ouais, si.
0: Ah, il est rigolo.
1: Vous travaillez seul ou en équipe?
4: Toute seule. Ça dépend des fois.
0: C'est un métier drôle, vous dites carrément?
4: Pour moi, oui, c'est drôle.
0: Parce que au quotidien, c'est un métier sympa, où rencontrer des gens, des trucs comme ça?
4: Oui.
1: Vous êtes fromagère?
4: Pardon?
0: C'est tellement drôle, ça.
5: regarde,
0: mon salutaire.
4: Mais non.
5: Trois cabécous.
0: Vous êtes commerçante ou pas?
4: Pas du tout.
0: Pas du tout. Qu'est-ce qui pourrait être drôle au quotidien? C'est un métier où vous êtes libre, en fait, c'est ça? Vous êtes peinard?
4: Un petit peu.
1: Vous soignez des gens ou des animaux?
4: Des animaux? Ah, des animaux, non.
0: Non, alors on n'a pas trouvé.
2: De toute façon, c'est terminé.
0: De toute façon, on avait envie de déconner ce matin.
5: Oh, le chèvre, trop drôle.
0: C'est quoi votre métier, Marie?
4: Je suis animatrice en EHPAD.
0: Ah bah évidemment, hey, mais attends.
1: Bah oui, donc vous faites des spectacles notamment?
4: Entre autres.
0: Vous faites venir des spectacles.
4: Je fais venir des spectacles, mais je fais aussi le spectacle.
0: C'est vrai? Vous les ambiancez un peu, les papis, les mamies et tout?
4: Ah oui. Ah.
1: Les jeux de cartes et tout ça?
0: Non, du baltrap, Sandy.
4: On fait plein de choses.
0: Mais je sais, mais c'est un métier. Heureusement que vous êtes là, franchement, Marie, parce que sur le papier comme ça, on se dit ça doit être dur, mais c'est passionnant d'accompagner les gens comme ça. Puis vous êtes le seul sourire de la journée des fois.
4: Ah, les aides-soignants font beaucoup aussi. Hein.
0: Ah oui, bah attention, je parle de tout le personnel. Attention. Par contre, l'après-midi canoë là, c'était pas une bonne idée, Marie. Ah, déconnez pas avec ça, vous me demandez. Bravo pour tout ce que vous faites.
1: Bravo Marie, on vous envoie vos écouteurs Bluetooth et collecteurs Nostalgie pour nous écouter tout l'été avec.
4: Merci, et je vous écoute tout le temps, pas que l'été.
0: C'est gentil, vous savez ce que vous faites? Vous mettez un petit poste de radio là où il y a les papis et les mamies. Et entre 9h30 et 10h, on est souvent très couillons. Ça va les faire marrer, d'accord?
4: Mais toute la journée.
0: Voilà, vous êtes mignonne. C'est quoi votre petit surnom de clown?
4: Il n'y a pas de surnom de clown.
0: C'est Marie. T'appelles Marie. Marie, elle est très forte. En blague, pour s'occuper des gens et de faire des plats cuisinés. Allez, on vous embrasse. À bientôt, Marie. Bon été à vous. Hein.
4: Merci à vous.
1: Salut, Marie.
0: Sandy, ce qu'on va faire, il y a un stage posage de questions pour le jeu de 9h40. On va s'inscrire pour la deuxième quinzaine de juin en 8. Là.
1: Comptez sur moi.
5: Ah, comptez.
0: Ah, rigolo, tu as changé les pneus. C'est rigolo, ça. Madonna, open your arms.

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0: immense tube Nostalgie. C'est Luna Parker, tes états d'Amérique sur Nostalgie dans la matinée avec Guillaume. Il y aura Bill Baxter, Bernard Lavillier et Les Innocents. Oui, c'est Guillaume que vous retrouvez à 10h parce qu'André a fait sa dernière émission vendredi. André, ce matin, il est à la pêche.
1: Ouais. Ah oui,
0: il est au goujon.
2: Ou peut-être qu'il dort, il est sous la couette en train de ronfler.
0: Oh non, c'est un courageux celui-là. Oh là là, t'inquiète pas qu'il va chercher des activités. Et cet après-midi, la bridge.
2: Ah oui, déjà.
0: On t'embrasse, André.
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0: Intérêt de bien.
2: Un autre grand tube. Ce matin, j'avais envie d'un petit peu de douceur en ce...
0: Oh, pardon.
1: Merci.
0: Excusez-moi. Oui, alors c'est mon sonotone. Entends pas bien.
2: J'avais envie d'un petit peu de douceur en ce début de semaine.
0: Eh bien, mange un gâteau.
2: Philippe, je vais le faire après. Et je vous ai choisi une chanson du groupe Scorpion qui est sortie en 1990.
0: Pas du tout la période.
2: De quoi ?
0: Là, on est sur le bélier, non ?
1: Ouais, c'est ah oui. Non, c'est, ouais, un
2: c'est,
1: truc
2: c'est mon signe en même temps. C'est,
0: ah,
2: c'est
0: ça. Ça vient de là.
2: Bah voilà. Mm. On l'a retrouvé notamment en BO sur un film qui s'appelle Wizard. Et.
0: Ah, bah ça va mieux. Ça va beaucoup t'embêter à chaque fois.
1: Muguet, c'est ça ? C'est Muguet.
2: Jamais.
5: Vétiver.
2: C'est Scorpion Send Me an Angel.
0: Ah, bah,
2: et
0: oui,
2: c'est
0: oui.
2: Ma pépite nostalgie ce matin.
0: Allons-y. T'as vu, on t'a laissé le faire. Hein, ouais.

0: n'y a pas le sifflet là.
1: Non, dans celle-là, il n'y a pas.
0: Non, pas de sifflet. Merci Sandy.
2: Avec plaisir.
0: On avait envie de rigoler, mais c'est un super titre. Moi, je le préfère même à Still Loving You. C'était Send Me an Angel, la pépite à Sandy Sagittaire.
2: On se retrouve demain? Oui, ouais. Si, on sera là.
1: On est obligé.
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0: Je peux pas, j'ai IRM. C'est une nouvelle radio. Passez une bonne journée sur Nostalgie. C'est l'heure de Guillaume D. Le Genius. Bill Baxter, Phil Collins et Jean-Jacques Goldman. À suivre. À demain 6h.
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5: Nostalgie, soyez les bienvenus, peut-être au bureau, peut-être en vacances aussi, les juilletistes, premier départ. En tout cas, bienvenue sur Nostalgie, il y a de la bonne musique ici. Boys Don't Gang, il est 10h.
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0: 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Bonjour à tous, c'est Guillaume Aubert. Je voulais, avant de commencer, remercier encore une fois notre ami André Michaud, évidemment, on l'adore, on l'embrasse, il est parti en retraite vendredi, vous le savez, avec de nombreuses années derrière ce micro, entre 10h et 13h sur Nostalgie. André va pouvoir taquiner le goujon, comme l'a dit Philippe ce matin, c'est chouette pour lui, c'est vachement bien. Pour ma part, j'espère être à la hauteur, en tout cas, enchanté vraiment de pouvoir être avec vous tous les matins, passer toutes les matinées avec vous, avec plein de bonne musique surtout. Nostalgie. Et ça tombe bien, il y a Phil Collins qui se prépare tout de suite. Ou encore Mylène Farmer, sans logique. A tout de suite.
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J'ai tous les tubes 80. Vous êtes là ce matin, ça fait trop plaisir. Je salue Pauline qui est avec nous. Bonne journée. Sylvie dans son bus à Mont-de-Marsan. Il y a aussi Tita qui est avec nous. Mickaël, Caroline, Alain, Jennifer. Je lis en même temps les messages. Alicio et Maryse, bienvenue. Il y a un groupe Facebook qui s'appelle Nostalgie Family. Vous êtes les bienvenus pour vos messages. Elsa

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0: Nostalgie, chanter, rêver, c'est ce que je vous propose toute la matinée avec Cutting Crew qui arrive avec Indochine ou encore Gilbert Montagnier. À tout de suite. 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
0: Et bonjour et bienvenue, merci d'avoir choisi Nostalgie. C'est Guillaume Aubert, j'ai apporté plein de disques pour cette matinée, des bons disques en plus, avec Indochine tout de suite, 3 nuits par semaine, 11h.
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0: Moi je dis Nostalgie, c'est la radio qui fait chanter la France. Vous êtes beau, magnifique. Je vous regarde depuis tout à l'heure, vous êtes magnifique. 11h16 en direct, évidemment. J'ai un petit conseil à vous donner maintenant. Vous le prenez pas, vous faites comme vous voulez. Mais moi, je serai vous, j'appellerai tout de suite le 3937. 3937, de l'autre côté, il y a Will qui vous accueille. Et peut-être que vous pouvez participer avec nous au Blind Test. Le Blind Test, c'est super simple. Je vous passerai tout à l'heure l'intro d'un tube que vous connaissez. Vous me donnez l'interprète et c'est gagné. C'est tout simplement très, très facile. Et il y a en jeu peut-être, plein de cadeaux numériques aujourd'hui et peut-être une radio collector, un appareil photo, une platine vinyle ou même un gros ventilateur. Ça serait pas mal. 3937, vous m'appelez maintenant. En attendant, je vous offre Cool on the Gang qui arrive. Il y a aussi Francis Cabrel, encore et encore, ou encore Niagara. Assez, à tout de suite.
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Sachez tous les tubes que vous adorez. Je voulais saluer, merci pour vos messages. Je voulais saluer Christophe, un ami garagiste à Montmartre. Il écoute Nostalgie toute la journée. Il lui a donné l'envie de monter un groupe, les Dada de Montmartre. Ils font des chorés avec des clés de 12 sans doute et des démons de pneus. C'est le concept. C'est à vous les gars. Alors on vous regarde, hein. Peter Gabriel sur Nostalgie.

0: Allez, le moment que vous attendez tous, évidemment, le blind test sur Nostalgie. Salut Will.
1: Salut Guillaume.
0: Alors, beaucoup de monde tout à l'heure
1: ça n'a pas arrêté.
0: Ah,
1: absolument.
0: Et on a une ou un sélectionné. Tiens, au fait, qu'est-ce qu'il y a en jeu comme cadeau?
1: Il y a une platine vinyle.
0: Mais non.
1: Ah mais si, incroyable.
0: Une platine vinyle, incroyable, peut-être pour Muriel qui est avec nous. Salut Muriel.
2: Bonjour Guillaume.
0: Bonjour, comment allez-vous?
2: Ça va super, un peu stressé, mais ça va.
0: Mais non, tout va bien, tout va bien. Vous êtes dans une banque en télétravail,
2: oui.
0: Ça,
2: oui.
0: C'est ça. Hein.
2: Et puis, j'écoute Nostalgie.
0: Et vous écoutez Nostalgie. Vous avez un petit peu la clim ou vous avez chaud? Comment
2: non,
0: ça se passe?
2: Non. Bah là, ça va, on a eu des orages, donc on est bien.
0: Ça va un peu mieux aujourd'hui, c'est vrai.
2: Oui,
0: vous êtes à Bourges, à côté. Très bien. Et vous êtes très concentré pour ce blind test.
2: Oui.
0: Vous le connaissez le principe, c'est super facile. Je vous passe l'intro d'un tube énorme et puis vous me donnez juste l'interprète. Et puis c'est gagné. On écoute ça ensemble, on voit ça ensemble. Attention, concentration, on y va.
2: On y va.
0: Muriel.
2: Ouais, je ne connais que ça.
0: Oui. Très disco.
2: Donna Summer.
0: Oh là là, mais oui.
2: Oh, j'étais stressée.
0: Sur le fil. Incroyable. Donna Summer, c'est ça. Bravo Muriel.
2: Bravo.
0: Je vous offre cette platine vinyle qui va arriver très bientôt du côté de Bourges. Puis vous partez
2: Est-ce
0: en vacances.
2: Oui. Dédicace.
0: On vous écoute.
2: Dédicace à mes collègues Nad, Juju et Elisabeth. Je leur fais des gros bisous, évidemment, aux autres aussi. Hein.
0: Oui.
2: Je ne vais pas faire toute la liste.
0: Et ben, on fait des gros bisous à tout le monde de votre part. Bravo Muriel encore et puis bonnes vacances très bientôt.
2: Très bien, ben merci. Bonne journée à vous tous.
0: Bonne journée,
2: et
0: salut Muriel.
2: Nostalgie.
0: Oui, c'est vrai, c'est une bonne chose. Le blind test sur Nostalgie, rendez-vous tout à l'heure à 18h15 et puis à midi, c'est l'instant Johnny.
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17: Et merci d'avoir choisi Nostalgie. Il est midi. Voici les infos avec Guillaume Parizeau. Bonjour Guillaume.
18: Bonjour Guillaume, bonjour à tous. Au sommaire, on parle foot, fin des épreuves d'histoire géo au brevet et la météo, des températures en diminution et du soleil. La Coupe du Monde de foot place désormais au 16e de finale. L'équipe de France affrontera demain à 23h la Suède. Les Bleus seront logiquement favoris, notamment en raison de leur redoutable efficacité depuis le début du tournoi, Eric Ravel.
19: Les Bleus possèdent probablement la meilleure ligne d'attaque du monde. Les trois premiers matchs l'ont confirmé. Avec 10 réalisations, ils sont les plus efficaces en compagnie des Pays-Bas et de l'Allemagne. Mais la France est la seule équipe dont tous les buts ont été marqués par ses attaquants. Les deux extraterrestres Dembélé et Mbappé en ont déjà inscrit 4 chacun. Surtout, le danger peut venir de partout, comme le prouvent les réalisations de Barcola et Doué. Et encore, Olysée n'a pas ouvert son compteur. En cas de besoin, sur le banc, Cherki, Thuram, Akliou, Choumateta paraissent tout aussi capables de marquer. Dans ces conditions, on imagine mal la Suède, dont la défense a encaissé 7 buts en 3 matchs, mettre fin au parcours des hommes de Didier Deschamps.
18: Allez, merci Eric. Et aussi, allez les Bleus, merci Eric. À suivre ce soir, Brésil-Japon à 19h et Allemagne-Paraguay à 22h30, puis à 3h du matin, Pays-Bas-Maroc. Sur les bancs de l'école, près de 850 000 élèves de 3e ont planché ce matin sur les grilles d'histoire, géographie, enseignement moral et civique du brevet. Les élèves sont tombés sur Vichy, la résistance en histoire. Cet après-midi, ils s'attaqueront aux sciences. Comme pour l'histoire géo, l'épreuve est en coefficient 2. Demain, place aux mathématiques. Les résultats seront attendus entre le 8 et le 10 juillet, selon l'Académie. En Meurthe-et-Moselle, 11 personnes qui devaient faire leur baptême de parachutisme ont été tuées près de Nancy, dans la chute du petit avion qui les transportait. Le drame est survenu sous les yeux de leurs proches, et ce qui constitue d'ailleurs l'accident d'aviation légère le plus meurtrier en France. Une enquête est en cours pour déterminer les circonstances de l'accident. Dans le chapitre justice, Volvic a été jugé coupable de pratiques commerciales trompeuses. Décision du tribunal judiciaire de Paris pour avoir mentionné sur ses bouteilles qu'elles étaient neutres en carbone ou 100% recyclables. Selon la justice, les bouteilles sont seulement en partie recyclées. L'entreprise devra 75 000 euros de dommages et intérêts à la CLCV. L'association de consommateurs avait déposé un recours contre la marque. Enfin, au Moyen-Orient, les États-Unis et l'Iran vont suspendre mutuellement leurs attaques. Les deux pays prévoient de poursuivre leur pourparlers malgré la récente reprise des hostilités.
0: La météo, ça va un petit peu mieux, il fait un peu moins chaud.
18: Et parfaitement, Guillaume, puisque le ciel est légèrement orageux uniquement sur l'Alsace. Mmh. Alternance de nuages et de soleil sur l'Occitanie, le Pays Basque, la Haute-Vienne et la Bourgogne-Franche-Comté. De légers voiles nuageux sur la Corse, la Provence, l'Auvergne-Rhône-Alpes, le Cher, le Loiret, l'Île-de-France, la Champagne, la Lorraine, les Pays de la Loire, la Bretagne, la Manche et le Nord. Du soleil sur le reste du territoire pour les températures 19 à Cherbourg, 24 à Pontarlier, 25 du côté d'Annecy et 37 du côté de Montpellier sur l'antenne de Nostalgie.
0: Et Nostalgie, comme tous les jours, à midi, l'événement, l'instant Johnny, on adore. Qui ose aimer maintenant Johnny Hallyday?
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0: Merci d'avoir choisi Nostalgie en direct, évidemment. 12h15, c'est Guillaume Aubert. On passe ce moment ensemble. Et pour se mettre en appétit, je vous offre Jean-Pierre François qui se prépare avec Je te survivrai. Et Queen, je pensais que c'était une bonne idée. Je pense que oui. Don't Stop Me Now, à ne pas manquer. Et un bon François Feldman, par exemple. C'est tout de suite. 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

Nap pour cette journée de vendredi 3 juillet. C'est la fin de la semaine que sort ce nouvel album Confession 2, et je vous le confesse, toute la journée on va célébrer ce nouvel album, et à minuit un mix spécial Madonna par Jenny Preston. Madonna que vous retrouvez également ce soir à 18h comme tout ce mois de juin pour le doublé Madonna 2 tubes à la star à la suite de la star à la suite. Rendez-vous tout à l'heure. Et puis Madonna qui arrive avec Holiday aussi. Voilà, Laurent Voulzy, Véronique Jeannot, Désir.

0: Ça, ça a bien marché ce matin pour le blind test de Nas Summer, évidemment, sur Nostalgie. Alors maintenant, vous adorez, vous montez le son, vous chantez où que vous soyez, dans la voiture ou à la maison, ou peut-être sur le chemin de la cantine. Voici Renaud et Mistral gagnant, c'est sur Nostalgie.
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0: Ah, c'est trop sympa, on aime beaucoup. Et c'était Guillaume Aubert, passez une bonne après-midi avec tout ce que vous aimez. Tous les tubes 80 sont là sur Nostalgie, comme Stéphanie Ouragan par exemple, ou encore Jean-Jacques Goldman. À ne pas manquer, envole-moi. Et puis bah, prenez soin de vous. À demain. 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
16: Bonjour à tous. En politique, la porte-parole du gouvernement Maud Bréjon a annoncé aujourd'hui qu'elle soutiendrait la candidature de l'ancien Premier ministre Édouard Philippe à la présidentielle. Selon elle, le président d'Horizon a la capacité de rassembler largement et d'atteindre le second tour de la présidentielle pour éviter l'arrivée du Rassemblement national au pouvoir. La ministre déléguée à l'énergie sera présente dimanche à son meeting à Paris. On respire, la vigilance orange canicule a été levée aujourd'hui dans toute l'Île-de-France et 9 départements de l'Est selon Météo France. L'organisme maintient néanmoins ce niveau d'alerte dans 3 départements du Sud-Est et la Corse. En Provence, les températures varient entre 32 et 37 degrés. Ailleurs, elles sont respirables avec 25 à 30 degrés. On reparle météo dans moins de 30 secondes. Votre appel ne peut aboutir. Le réseau mobile Orange est perturbé depuis ce matin par un incident technique, ce qui affecte notamment les connexions à la 4G et la 5G, a indiqué l'opérateur. Ces perturbations n'ont pas entraîné de coupure totale chez les utilisateurs concernés, a précisé Orange. L'analyse se poursuit et plusieurs actions techniques sont engagées, a ajouté l'entreprise. En tennis, c'est parti pour Wimbledon avec le premier tour qui débute aujourd'hui. Le premier tricolore à jouer depuis ce midi, c'est Lucas Van Hache contre l'Hongrois Fonsovic. Et chez les dames, c'est Elsa Jacquemot qui ouvre le bal à partir de 15h30 contre la japonaise Noa Osaka.
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16: Cet après-midi, des orages sur l'Alsace, des éclaircies sur l'Occitanie, le Pays Basque, la Haute-Vienne et la Bourgogne-Franche-Comté, de légers voiles nuageux sur la Corse, la Provence, l'Auvergne-Rhône-Alpes, le Cher, le Loiret, l'Île-de-France, la Champagne, la Lorraine, les Pays de la Loire, la Bretagne, la Manche et le Nord, du soleil sur la Gironde et la Seine-Maritime. Pour les températures dans ce lundi après-midi, 19 à Dieppe, 24 à Biarritz, 28 à Paris et 31 à Lyon. Voici Olivier Louvet sur Nostalgie.
0: Merci Guillaume, à tout à l'heure.
16: À tout à l'heure.
0: Salut à vous, je suis très heureux de vous retrouver pour passer cet après-midi de lundi avec des tubes qui décollent. On va écouter notamment Orchestra Manœuvre in the Dark et Jean-Jacques Goldman.
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0: Nostalgie, tous les tubes 80 et dans la prochaine demi-heure, Daniel Balavoine.
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0: Oh, on respire, hein. Ça fait du bien. Hein. Et avec Nostalgie tout au long de cet après-midi, on va continuer à se faire du bien. Vous allez voir, on va être à la cool avec toute la musique qu'on adore partager ensemble.
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0: Et je vous ai sélectionné Mylène Farmer, ABBA et un tube énorme de Michael Jackson tout de suite. 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

C'est Nostalgie, bonjour Laetitia, assistante médicale à Bordeaux, Antonio chauffeur livreur dans le Nord, Priya, étudiante en master à Rennes. On passe cet après-midi sur Nostalgie, Céline Dion tout de suite.

Nostalgie, tous les tubes 80 pour vous, Léopold Nord, et vous, à suivre dans cette demi-heure de musique non-stop après Mylène Farmer. On reste ensemble tout l'après-midi sur Nostalgie.

0: Nostalgie et tous les tubes 80 pour vous. Téléphone, Marc Lavoine et UB40 à suivre pour passer un bon moment avec mon musique.
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20: Excellente journée avec nous sur Nostalgie. C'est lundi aujourd'hui et la bonne nouvelle, c'est qu'on va écouter Youbi 40. Marc Lavoine est tout de suite téléphone New York avec toi.
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0: Nostalgie, tous les tubes 80, Jean-Pierre Madère et France Gall arrivent tout de suite.
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0: Bon, pour les amateurs du mondial de foot, un Brésil-Japon, c'est ce soir à Houston. Il y a également ce soir Allemagne-Paraguay à Boston. Et c'est bien sûr en attendant France-Suède. Demain, on est à fond avec les Bleus.
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0: Et j'ai pour vous tout de suite Michel Sardou, Francis Cabrel et tout le soleil de Barry Manilow sur Nostalgie.
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Nostalgie, bonjour Djibril, artisan menuisier en Bretagne, Salia, infirmière en région parisienne, Margot, prof de sport à Montpellier, votre après-midi nostalgie, c'est Francis Cabrel, Élie Médéros, c'est Glenn Frey qui est arrivé là tout de suite.

Nostalgie, Jean Schultes pour vous, tous les tubes 80 avec aussi Julien Clerc, plein d'autres belles surprises. Ce sera après cette nouveauté signée Indochine, les nouveaux soleils sur Nostalgie.

0: Nostalgie à suivre pour vous, Jean Schultes, Kim Wilde, Julien Clerc, tout l'ADN des années 80, c'est pour vous et c'est sur Nostalgie maintenant.
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0: Ah, on est bien ensemble comme ça sur Nostalgie tout au long de cet après-midi avec, écoutez bien, tout de suite Julien Clerc et Jean Schultes, Confidence pour Confidence.
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0: Nostalgie, tous les tubes 80. Renaud qui arrive, tout comme Johnny dans un
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0: Vous savez qu'il y a un inédit de Johnny qui vient de sortir. Vous avez pu le découvrir sur Nostalgie, évidemment, comme chaque jour dans l'instant. Johnny sur Nostalgie à midi. Et dans quelques instants, c'est un tube immense de Johnny que je vous propose d'écouter ensemble.
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0: Alain Chamfort, Ultravox, Kim Wilde, c'est tout de suite et c'est pour vous sur Nostalgie.
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bonjour Cécile, assistante RH à Lyon, Amadou gérant de restaurant à Lille, Nadia Kiné près de Rennes. Merci d'être là cet après-midi. François Feldman arrive après Ultravox, Nostalgie, tous les tubes 80.

0: Nostalgie, toute la musique que vous aimez est ici, tous les tubes 80 avec Daniel Balavoine, Chagrin d'amour, les Rita Mitsouko sur Nostalgie.
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0: Nostalgie et chagrin d'amour. Tout de suite, Daniel Balavoine également pour bien continuer ce lundi après-midi. Nostalgie, il est 16h.

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Avant une nouvelle demi-heure non-stop avec tous les tubes 80 sur Nostalgie, j'ai pour vous ce nouveau single de Mylène Farmer. C'est à qui le tour ? On écoutera ensuite, entre autres, partenaires particuliers.

0: Nostalgie, passez un très bel après-midi avec nous. Tous les tubes 80 continuent. Verita Mitsouko et Michel Jonas arrivent tout de suite.
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0: Près de Melbourne, il y a une plage en Australie qui s'appelle la plage St Kilda, qui est très célèbre. Et elle a été rebaptisée Patrick Beach, tout simplement, pendant la durée de la Coupe du Monde de foot, en l'honneur du gardien australien du même nom, évidemment. Alors, on attend, nous, une plage en France qui s'appellerait, par exemple, la plage Mbappé. Pourquoi pas, on peut le faire. Une plage ou une place, en attendant, ça peut être bien.
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0: Tant que ça nous porte bonheur, on est preneurs. La musique continue sur Nostalgie. Los Lobos tout de suite.
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Nostalgie, bonjour Youssef, commercial en déplacement sur l'autoroute du Sud. Inès, responsable de boutique Anis Thomas, moniteur auto-école en Normandie. Vous avez Nostalgie avec vous, vous avez bien raison. Ce partenaire particulier qui arrive après Donna Summer, Nostalgie, tous les tubes 80.

0: Nostalgie et dans un instant pour vous Bonnie Tyler, Jean-Jacques Goldman et ce sera Bruno Gilbert qui sera avec vous tout au long de cette fin d'après-midi sur Nostalgie.
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0: Et sur Nostalgie, il est 17h. L'info Guillaume Parizeau. Bonjour Guillaume.
21: Bonjour Bruno, bonjour à tous. Direction le sud, le Conseil d'État a validé aujourd'hui l'autorisation environnementale de l'A69. L'autoroute entre Toulouse et Castres est contestée par des écologistes. Dans un communiqué publié aujourd'hui, les Sages estiment que ni l'aménagement du réseau existant routier, ni l'offre des trains ne constituent d'alternatives satisfaisantes. Sur les bancs de l'école, près de 850 000 élèves de 3e ont planché cet après-midi sur l'écrit des sciences au brevet. Ce matin, ils se sont attaqués à l'histoire, géographie et enseignement moral et civique. Les élèves sont tombés sur Vichy et la résistance en histoire. Demain, place aux mathématiques. Les résultats sont attendus entre le 8 et le 10 juillet selon l'Académie. En Amérique latine, le bilan est passé à plus de 1400 morts au Venezuela. Résultat du double séisme qui a frappé le pays la semaine dernière. Des dizaines de milliers de personnes sont portées disparues alors que 774 immeubles ont été touchés. On termine par du sport en rugby dans un un communiqué publié aujourd'hui, la Fédération française de rugby justement a annoncé le forfait d'Antoine Dupont pour le championnat des Nations qui se déroule en juillet. La raison du forfait du capitaine des Bleus n'a pas été précisée. Le demi de mêlée sera remplacé par son coéquipier toulousain Paul Graou. D'ailleurs, Antoine Dupont a été sacré samedi dernier champion de France avec Toulouse.
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21: Les éclaircies dominent demain matin le Pays Basque, la Bretagne, la Normandie et le Nord. Le ciel est légèrement voilé sur la Corse, les Alpes-Maritimes, l'Auvergne-Rhône-Alpes, la Nouvelle-Aquitaine, la Bourgogne-Franche-Comté, le Grand Est, le Centre, l'Île-de-France et les Pays de la Loire. Le soleil domine les Bouches-du-Rhône, l'Occitanie et la Charente pour les températures dans la matinée de ce mardi. 13 à Rennes, 16 à Aurillac, 20 à Dijon et 26 à Nice, mon cher Bruno.
1: 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Bonnie Tyler, Jean-Jacques Goldman, Gilbert Montagné aussi.

sur Nostalgie. Allez, on se fait plaisir. Et Nostalgie, ça sert à ça, tout l'été. Ce sera l'hymne, tiens, on pourra même décréter ça, l'un des hymnes de cet été 2026 avec Gilbert Montagné. C'est en Nostalgie. Belle

0: Nostalgie et tous les tubes 80.
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0: Oh le joli lundi 29 juin, c'est déjà bien entamé, hein, 17h15, 16 bientôt, toujours en direct avec vous, Bruno Gilbert pour vous servir, vous gâter, bien évidemment, le blind test qui se profile dessus 1h39-37 et tous les tubes que vous aimez pour envisager sereinement les grandes vacances qui peut-être pour vous approchent. On est à 2 jours des juilletistes.
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0: J'ai choisi Michel Berger sur Nostalgie. Il y aura Jimmy Cliff et le groupe Téléphone.
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sur Nostalgie, 17h32. On se met en mode été, en mode vacances. Et pour se mettre en mode vacances, vous avez quelques tubes qui vous font penser justement au soleil, aux jolies couleurs que vous allez prendre. Et celui-ci en fait partie, le Holiday Rap sur Nostalgie.

sur Nostalgie. Vous sentez comme ça sent l'ambre solaire, comme les grandes vacances sont très proches pour vous qui partez au mois de juillet. Il va falloir nous raconter tout ça. Où vous allez, quand vous partez. Ça c'est important avec Nostalgie bien sûr dans les bagages. Jimmy Cliff et La Roche-Valmont après.

0: sur Nostalgie. Bonne humeur et grand tube. Tous les tubes 80 pour justement vous accompagner. 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
0: Sur Nostalgie, 18h. L'info Guillaume Parizeau, bonsoir Guillaume.
13: Bonsoir Bruno, bonsoir à tous. Au palais du Luxembourg, la loi d'urgence agricole est examinée en ce moment par les sénateurs avec de nombreuses mesures qui irritent jusqu'au gouvernement. Le texte promet de raviver les clivages. Parmi celles-ci, la gestion de l'eau, la défense contre le loup, la réintroduction de certains pesticides interdits. Dans une tribune publiée aujourd'hui dans le journal Le Monde, des associations de patients appellent les sénateurs à refuser la réintroduction de ces derniers. Toujours en politique, la porte-parole du gouvernement, Maud Brégeot, a annoncé aujourd'hui qu'elle soutiendrait la candidature de l'ancien Premier ministre Édouard Philippe à la présidentielle. Selon elle, le président d'Horizon a la capacité de rassembler largement et d'atteindre le second tour de la présidentielle pour éviter l'arrivée du Rassemblement national au pouvoir. Au chapitre international et même au Moyen-Orient, les États-Unis et l'Iran vont suspendre mutuellement leur attaque. Les deux pays prévoient de poursuivre leur pourparlers malgré la récente reprise des hostilités. En parallèle, Téhéran discute avec Oman de la gestion du détroit d'Ormuz. Mardi dernier, les deux pays du Golfe avaient annoncé dans un communiqué commun se pencher sur les coûts de la future gestion du détroit, mais Oman a fait volte-face en fin de semaine. On termine par du sport en foot. Le PSG négocie avec Leipzig pour un transfert de l'attaquant ivoirien Diomande. Après avoir eu l'accord du joueur, âgé de 19 ans, il aurait envie de rejoindre les champions d'Europe en titre cet été. Il devrait être la première grosse recrue estivale parisienne.
0: La météo sur Nostalgie.
13: Parfaitement Bruno, du soleil demain matin sur les Bouches-du-Rhône, l'Occitanie et la Charente, des voiles nuageuses sur la Corse, les Alpes-Maritimes, l'Auvergne-Rhône-Alpes, la Nouvelle-Aquitaine, la Bourgogne-Franche-Comté, le Grand Est, le Centre, l'Île-de-France et les Pays de la Loire. Des éclaircies sur le reste du territoire pour les températures 13 à Rouen ainsi qu'à Rennes, 17 à Limoges et 25 à Montpellier.
0: Je vous décris Guillaume Parizeau qui est intégralement aux couleurs du PSG.
13: Parfait. Bruno.
0: C'est bien, il y a la casquette, il y a tout.
13: Il y a tout.
0: Ah, c'est chouette, ça mériterait une photo sur le réseau, ça.
13: Non, jamais.
0: Si, oh, levez-vous pour voir.
13: Oui, bien sûr.
0: Tout y est, alors, tout y est. Le numéro derrière, il y a un numéro
13: oui,
0: ou pas?
13: Bien sûr, il y a un numéro.
0: Il y a marqué ouais. Parizeau, il y a quelque chose? Non, c'est le 14.
19: Désiré Doué.
0: Voilà, Désiré, absolument, tout à fait.
19: Je suis Désiré, je suis Doué.
0: En plus, il se la pète, 18h02. Bonne humeur surtout et tout le tube 80 sur Nostalgie. Cela dit, l'uniforme vous va bien. Elton John, Marc Lavoine et les avions.
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1: Pour vous servir, l'immense plaisir de vous accompagner, où que vous soyez en ce moment, peut-être sur la route, sur le bitume, où c'est encore relativement acceptable. On annonce encore de la chaleur à partir du week-end prochain, et ça va encore continuer, perdurer. Alors faites comme Catherine, faites des confitures. Voilà, je peux pas vous dire mieux. Catherine qui m'envoie ce petit mot. Je demande ce que vous faites, j'adore savoir ce que vous faites pendant que vous écoutez Nostalgie, pendant que vous écoutez la radio. Et voilà, il y a des confitures, il m'envoie même au congélateur pour en refaire un peu plus tard. Je préfère moi les fruits frais qui viennent d'être cueillis, c'est peut-être plus facile et plus sympa à travailler. Bon, après c'est une question de goût, hein. En tout cas, c'est un vrai bonheur que de partager avec vous aussi les cadeaux du Blind Test. Il faut vous inscrire maintenant. 39 37, vous me passez un coup de fil et vous passez en direct avec moi sur Nostalgie dans 20 minutes.
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1: Bernard Lavillier dans ma sélection. Il y aura Whitney Houston et puis Phil Bellet et Phil Collins.
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vous venez d'entendre rire bruyamment, c'est ce Parisot qui résonne dans l'habitacle de votre voiture en ce moment à 18h30. Sérone, ça c'est du disco, c'est comme on aime, Supernature, c'est sur Nostalgie.

quelques épreuves du brevet en ce moment. Bon, ça va, les températures dans les salles de classe doivent être un petit peu plus... tout au moins un peu redescendues. Je me mets carrément à votre place et je partage Whitney Houston pour débriefer peut-être les examens de ce début de semaine. How Will I Know? On écoutera Jean-Pierre Madère. Laurent Voulzy également sur Nostalgie. Et puis on arrive tout près du blind test Nostalgie et des...

0: Nostalgie, Philippe Bellet, Phil Collins avec Easy Lover. Direction plein sud, du côté de Mandelieu, la Napoule, c'est ça. Bonsoir Alain.
1: Bonsoir.
0: Oh, ben alors, vous êtes prêt?
1: Je suis en pleine bourre. Trop content de vous avoir.
0: Moi aussi,
1: je me régale avec votre radio, je me régale.
0: Préparateur physique, mais visiblement, oui. Visiblement, ça marche pour vous aussi, hein?
1: Oh, ça marche évidemment pour moi d'abord.
0: Quel est le programme de cet été, Alain?
1: Alors, cet été, c'est le foncier. Avec renforcement musculaire.
0: D'accord.
1: Petite nage, parce que la natation, c'est bon pour tous les sports, ça renforce tous les muscles. C'est le top niveau du sport.
0: Ah ouais.
1: Et après, bien sûr, avec course à pied, pliométrie,
0: les abdos.
1: Tout le monde déteste les abdos.
0: Il faut que je vienne vous voir, Alain.
1: Mais il faut que tu viennes. Et le gainage.
0: Ah oui. Oh, que c'est dur. Ah, le gainage, que c'est dur.
1: Oh là là.
0: Que c'est dur.
1: Ils me détestent tous.
0: Sacré Alain, j'adore, super à l'aise. Comme j'ai fait 15 bornes à pied en galerie marchande samedi pour une animation solde.
1: Oui.
0: Alors c'est 15 km de piétinage, peut-être un peu. Ça compte quand même un petit peu, Alain.
1: Oh oui, ça compte, c'est encore plus fatigant.
0: Ah, je suis d'accord. Ça c'est vrai. Bon, ouais. on joue, mine de rien.
1: Vas-y. Je suis prêt.
0: Allez, vas-y, on va se tutoyer, Alain. J'ai l'enceinte collector Nostalgie pour
1: toi. Vu mon âge, on peut se tutoyer.
0: Allez, on peut se tutoyer. Attention, je lance l'intro. C'est très soleil, c'est très sympa. C'est rarement tombé d'ailleurs quand je regarde. Écoute bien, Alain.
1: Vas-y. C'est bon.
0: Hey, c'est qui Alain? C'est qui?
1: Alors là, il y a les caravanes, il y a le feu au milieu, c'est les Gypsy Kings.
0: Oh là là là là là.

0: Ah, je suis ravi, Alain, de t'avoir eu au téléphone. C'est un vrai plaisir. Voilà, quelqu'un de super à l'aise en plus. J'envoie rapidement l'enceinte collecteur Nostalgie, Alain.
1: Ah, trop content, moi qui aime la musique plus que tout et votre radio plus que tout.
0: Ah,
1: je vais pouvoir m'éclater avec la petite musique là, sur la plage.
0: Et ne change
1: avec
0: pas,
1: les potes.
0: Ne change Allez. Pas, c'est le meilleur.
1: Et t'en viens.
0: Surtout.
1: Rien.
0: À bientôt, Alain, merci mille et mille fois. Ah, bel été, ça va être un bel été avec lui, hein. Dans les toutes prochaines minutes sur Nostalgie, on va passer aussi aux choses sérieuses parce que ça va être Nostalgie apéro, des rafraîchissements bien sûr, mais tous les tubes 80 qui vont avec. Et ce sera le rendez-vous de votre été tous les soirs, 19h-20h sur Nostalgie.
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0: Il est 19h01 et vous écoutez Nostalgie. L'info ce soir, Guillaume Parizeau. Bonsoir Guillaume.
24: Bonsoir Bruno, bonsoir à tous. On respire, la vigilance orange canicule a été levée aujourd'hui dans toute l'île de France et 9 départements de l'Est selon Météo France. L'organisme maintient néanmoins ce niveau d'alerte dans 3 départements du Sud-Est et la Corse. En Provence, les températures varient entre 32 et 37 degrés. Ailleurs, elles sont plus respirables avec 25 à 30 degrés. On reparle météo dans moins de 70 secondes. Direction le Sud, le Conseil d'État valide voter aujourd'hui l'autorisation environnementale de l'A69, l'autoroute entre Toulouse et Castres est contestée par des écologistes. Dans un communiqué, les Sages estiment que ni l'aménagement du réseau routier existant ni l'offre de trains ne constituent de solution alternative satisfaisante. À l'étranger, en Amérique latine, le bilan est passé à plus de 1400 morts au Venezuela, résultat du double séisme qui a frappé le pays la semaine dernière. Des dizaines de milliers de personnes sont portées disparues alors que 774 immeubles ont été touchés. L'armée des États-Unis a annoncé l'arrivée de militaires supplémentaires pour mieux organiser l'aide humanitaire. Enfin, pour terminer, la célèbre plage Saint Kilda, près de Melbourne, en Australie, a été renommée Patrick Beach, mais uniquement pour la durée de la Coupe du Monde de football en l'honneur du gardien australien du même nom, après la qualification du pays pour les 16e de finale. J'apprécie beaucoup et je trouve ça plutôt drôle, a réagi depuis les États-Unis le joueur de 22 ans qui joue actuellement au sein du club Melbourne City. D'ailleurs, l'Australie affrontera l'Égypte vendredi à Dallas.
1: Je pensais que c'était la plage en hommage à Patrick Couvaigne chez nous.
24: Oui. Tu sais que j'ai pensé la même vanne en écrivant la brève.
1: On a pensé la même chose.
24: Ah, c'est inquiétant quand même.
1: Sur Nostalgie le temps.
24: Parfaitement, puisque la météo, les éclaircies dominent demain matin le Pays Basque, la Bretagne, la Normandie et le Nord. C'est effroyable. Le ciel est légèrement voilé sur la Corse, les Alpes-Maritimes, l'Auvergne-Rhône-Alpes, la Nouvelle-Aquitaine, la Bourgogne-Franche-Comté, le Grand Est, le Centre, l'Île-de-France et les Pays de la Loire. Le soleil domine les Bouches-du-Rhône, l'Occitanie et la Charente pour les températures demain matin. 17 à Paris, 20 à Toulouse, 22 à Lyon et 26 à Marseille, mon cher Bruno.
1: À Patrick Beach. Tout à l'heure, d'ailleurs, à 20h, il est là, Patrick. Hein.
24: Oui, je sais.
1: Ça,
24: ouais.
1: Absolument, très bien. Très bien. À tout, pas à tout à l'heure.
24: Non, c'est bon.
1: Ouais.
24: Demain. Moi, je suis depuis 10h, hein, pas comme vous, Bruno.
1: À demain. Je suis encore chez moi, sur ma terrasse, on va prendre mon petit-déj. Quelle chance, monsieur! Voici Pino Danzio, élégance! Et Christopher Cross.
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tube 80, c'est Nostalgie Apéro jusqu'à 20h, 7 sur 7, tout le long de l'été, du lundi au vendredi, comme ça sur Nostalgie. Ride Like the Wind, Christopher Cross, l'histoire d'un mauvais garçon, que l'on a tué plein d'autres et qui veut fuir vers le Mexique. C'est fortement inspiré des westerns, à la Clint Eastwood et autres, et ça fait partie des tubes 80 que l'on aime sur Nostalgie. Après, il y aura le groupe Image.

0: Vous avez fait le meilleur choix possible pour passer votre été. C'est Nostalgie Apéro pour vous rafraîchir. On a toutes sortes de boissons fort sympathiques, très fraîches et sans aucune modération parce qu'il n'y a pas d'alcool. Il y a évidemment énormément de musique et de tubes 80. On écoutera les Pet Shop Boys à venir sur Nostalgie. Et puis Earth, Wind and Fire. On pense déjà aux grandes vacances.
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19: À tous les joueurs de foot qui ont 90 minutes pour mettre un but. 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

ce qui concerne Nostalgie. Apéro, tout est frais. Patrick Couvaille également, vous allez pouvoir retrouver tout à l'heure à partir de 20h sur Nostalgie. Oui, très frais, je vous garantis. Bronze qui bite avec Why, Bandolero, Gloria Gaynor, les Gypsy King, tout ça en non-stop sur Nostalgie. C'est la Happy Hour.

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0: c'est Nostalgie Apéro qui évidemment revient demain sur Nostalgie entre 19h et 20h. Je vous fais d'énormes bisous. Pas de soucis pour la suite, c'est mon camarade, grand camarade, Patrick C. Pour la suite. Je suis déjà très en retard, je vous fais de gros bisous, à demain 17h, évidemment, sur Nostalgie.
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6: Allez, c'est parti. Bonsoir tout le monde. Bienvenue. C'est Patrick Couvet jusqu'à minuit. Et surtout, c'est Nostalgie Party. Je vous accueille avec Modern Talking, Muriel Dac et Tropic et Janet Jackson. Très bonne soirée. 20h.
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0: Bonne soirée avec Nostalgie.
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0: Les soirées sont festives entre 20h et minuit et ce sera durant tout votre été, c'est Nostalgie Party. Alors, les Whispers, qui d'autre ? Jackson 5 également. J'y vais mollo pour que vous puissiez incurgiter très lentement tout ce qui arrive. Les Jackson 5 avec Michael, évidemment. Nous sommes le 29 août. Michael Jackson était né un 29 août. David Bowie avec Mick Jagger. Et puis un de mes titres favoris, c'est un tube immense des années 90. C'est Real to Real. I like to move it, move it. Dans Nostalgie Party.
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enfants de venez d'arriver à la maison, journée de boulot, vous êtes un peu crevé. Et qu'est-ce qui se passe? Eh bien, regain d'énergie avec Nostalgie Party jusqu'à minuit, Élimée des Roses, Real to Real, Spania et Odyssey, Going Back to My

20h43, vous écoutez Nostalgie, vous êtes au cœur de Nostalgie Party. Je suis tellement heureux de partager avec vous cette version inédite de Spania Easy Lady. On l'a un petit peu rallongé, hein, juste pour le plaisir. À venir également Odyssey Going Back to My Roots. Bonne soirée.

0: L'Italo Dance, c'est pas mal aussi pour les soirées d'été. Hein. Bon, je me répète, mais merci d'être là. Merci d'écouter Nostalgie toute la journée et surtout pour vos soirées festives. Nostalgie, parti jusqu'à minuit. Merci pour vos messages aussi, là. Patrice, chauffeur routier, je monte sur Brive. Je suis à l'écoute et je roule de nuit. Bon courage à vous, Patrice. Bonne route avec Snap, Irène Cara et Dépêche Mode dans Nostalgie, parti.
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8: Et oui, 21h déjà, l'heure tourne. Mine de rien, bienvenue dans Nostalgie Party avec Snap, leur plus gros tube. Rhythm is a Dancer, tout de suite. Et puis vous allez vous faire des bisous aussi ce soir avec Gilbert Montagnier sur Nostalgie.
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0: 21h15, Nostalgie Party.
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0: Et c'est la fiesta hein, ce soir. Ça continue comme tous les soirs durant votre été. Alors j'ai bien à l'esprit que tout le monde n'habite pas Paris, mais tout de même, si vous êtes à Paris, si vous vous trouvez peut-être à Paris, ou si vous venez peut-être à Paris ce soir, au Ground Control, c'est dans le 12e arrondissement, juste à côté de la gare de Lyon, le plus grand barbecue du monde ce soir à Paris au Ground Control. Il est spécial celui-ci. C'est un barbecue végétal. Vous allez manger des saucisses végétariennes. Oui, et ce record sera dans le Guinness Book à condition de rassembler un maximum de monde pour ce barbecue 100% végétal. Au moins, ça mérite d'être original. Au Ground Control ce soir, Paris 12e, près de la gare de Lyon. L'entrée est gratuite, évidemment. Nostalgie Party, que des tubes ici pour faire la fête. Dépêche Mode, venez, Mel & Kim et Jimmy Cliff.
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0: excellente soirée. Nostalgie Party.
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0: Oh, j'adore ce message qui vient d'arriver là. Jean-Paul Clermont-Ferrand. On vous écoute avec ma mère et ma sœur. Ben voilà, vous êtes là, la famille Nostalgie Party. Jean-Paul à Clermont-Ferrand. Oh, j'adore ce genre de message. C'est tellement spontané, tellement naturel. Véronique Alance qui gère une entreprise de transport. Laurent sur la route, près d'Angers. Merci. Allez, 22h01, j'ai un peu dépassé, je vous ai piqué une minute, je vais la rentrer plus tard. Patrice Rushen, tout de suite, Forget Me Now, sur Nostalgie, et la bouche, Be My Lover, et puis Mylène Farmer. Allez hop,
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0: Allez, venez faire la fête avec nous. Nostalgie Party jusqu'à minuit.
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0: 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Eh oui, je suis là, j'ambiance votre soirée. Patrick Couvagne avec vous pendant... écoutez, ça fait 2h45 encore à passer ensemble avec Miami Sound Machine, Air Sound and Fire. Nous sommes le 29 août aujourd'hui. Alors, quand même, souvenir important, 29 août 86, l'Argentine remportait la Coupe du Monde de football avec son joueur prodige Diego Maradona, voilà, qui était artisan de la victoire. Et du coup, puisqu'on parle de foot, eh bien, l'équipe des Bleus, la France, jouera demain, 23h, 116e de finale, face à la Suède. Alors, ce que vous allez faire demain soir, vous allez mettre juste l'image, vous allez couper le son et vous allez écouter Nostalgie Party. La suite des événements avec Charade, Gimme the Funk, Donna Summer et Regina Baby Love.
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Merci d'avoir choisi Nostalgie Party jusqu'à minuit. Au moment où je vous parle, à 22h44, il fait 33 degrés du côté de Marseille, 26 pour Paris, ça s'arrange un petit peu. Je crois qu'on va tous habiter à Brest. Hein. 17 degrés, c'est du bonheur. Air Sweden Fire, jazz et orchestral, Madonna in the Dark.

0: Nostalgie Party jusqu'à minuit, cette émission est géniale. Merci d'être là.
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0: Et vous êtes là, Claire de Dijon. On ne dort pas, elle vient de me l'écrire. On écoute votre émission et on n'est pas prêt de dormir. Vous avez bien raison. Peter, vous habitez Le Mans. Le Mans ou au Mans? Faut que je vérifie, on dit Le Mans ou Le Mans? Je crois qu'on dit les deux, Le Mans ou au Mans. Et Peter m'écrit, je fais la fête avec vous ce soir. Et en plus, c'est ma fête. Ah, c'est la Saint-Peter aujourd'hui, 29 août. Alors, bonne fête à vous alors. Il est 23h, merci d'écouter Nostalgie Party. Faites-vous du bien là avec Cool and the Gang, Celebration, Rick Astley dans la foulée, les Weather Girls, j'adore, et Bananarama, Cruel Summer.
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0: Bonne soirée, Nostalgie Party jusqu'à minuit, déjà 23h15.
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0: Et la fiesta continue avec Galaros, Imagination dans ma playlist. Allez, je vais vous jouer Indeep également, Madonna avec Vogue. À propos de Madonna, justement, vendredi, là, nous serons le 3 juillet. C'est une journée spéciale Madonna sur Nostalgie. Nous célébrerons la sortie de son nouvel album, Confessions 2. Et toute la journée de ce vendredi 3 juillet, eh bien, nous diffuserons deux tubes de la star à la suite. Et à minuit, cerise sur le gâteau, c'est un mix spécial Madonna avec Jenny Preston. 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
1: 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Ah voilà. Vous l'avez dit, j'en étais sûr. Le groupe ABBA, Jam & Jackson avec Piazzadora.

0: Merci d'écouter Nostalgie là où vous êtes. Et bon courage hein, surtout hein. Ouais, si vous travaillez tard.
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0: Ou alors si vous travaillez la nuit, je pense à vous très fort. Allez, Nostalgie Disco Funk, on est parti avec Lime, Your Love tout de suite. Billy Ocean, quel trésor. Atlantis, Chalamar, les Jacksons, on est pile à l'heure là. Il est midnight.
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